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0: Eh bien, je vous présente Jojo.
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Merci beaucoup.

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Vous êtes à l'écoute de Radio Air Libre, et sur Radio Air Libre, c'est l'heure de l'agenda culturel avec une série de choses à vous annoncer, attirer votre attention, de façon à ce que vous puissiez ne pas rater les choses que vous aviez absolument toujours rêvé de voir, de participer, d'entendre, etc. etc. Moi, j'attire votre attention, à vous de contrôler ou d'avoir plus de précision des conditions. Est-ce qu'il faut réserver? Est-ce qu'il y a un nombre limité de places? Parfois, les endroits sont relativement petits. Est-ce qu'il faut manger? Est-ce qu'il faut boire? Quelles sont les heures, les jours d'ouverture? Tout ça, vous pouvez le trouver évidemment sur le site des organisateurs. Je ne vais pas vous faire languir plus longtemps. Je vais tout de suite vous dire que cette semaine, celle qui va du 23 au 29 juillet, eh bien, il n'y a pas des masses d'activités à vous annoncer. On est comme ça dans un entre-deux, en quelque sorte. J'ai déjà, par contre, une série de choses qui sont prêtes pour le mois d'août. Mais comme nous sommes au mois de septembre, on va surtout s'interroger là-dessus. Il y a quelques lieux qui continuent à fonctionner 24 heures sur 24, allais-je dire, en tout cas tous les jours, comme le Music Village, par exemple, qui nous propose toujours des concerts de jazz, mais pas uniquement de jazz, et c'est à 20h30 que ça commence. Du jazz vocal le jeudi 23 juillet au Music Village, avec Igor Geno au piano et Adinda Hertmans au chant. C'est suivi le vendredi 24 par Pistache, un quartet féminin, avec Francesca Wenken au chant. Et le samedi 25, par Aneta Nayan, qui chante la grande époque de la soul, avec Marco Wrenken au piano. Mais il y a d'autres musiciens également. Le dimanche 26, toujours au Music Village, Molly Costenza and Friends. Molly Costenza au chant. Et elle est entre autres accompagnée par Patrick Deltor à la guitare. Le lundi 27, Django meets piano avec Bram Weitz-Yers, oui. Et donc là, il s'agit, vous l'avez compris, Django Reinhardt habituellement c'était à la guitare, et ici, transposition pour le piano, ça mérite d'être intéressant. Et si ça vous intéresse, c'est le lundi 27 au Music Village, suivi le mardi 28 par le quartet d'Olivier van der Bouwe de... Il joue de l'harmonica, Olivier van der Bouwe de... Et il est entre autres accompagné par Martin Salemi au piano. Enfin, le mercredi 29, Oleski au piano, Oleski Bogo Liubov. Et le Music Village est situé 50 rue des Pierres à 1000 Bruxelles.

en fond sonore pour vous présenter l'agenda de cette semaine. Je vous ai mis un extrait de l'album Unfolding Tiles du groupe Mosaïque, un groupe français, mais des gens qui viennent de différents pays, entre autres de France, et même un certain Fabrizio Cassol est venu donner un coup de main. C'est sorti sur Fuga Libera, ici à Bruxelles. Autre endroit où il y a des choses qui se passent, c'est à Anderlecht. Et depuis des années maintenant, c'est la 9e édition, on nous la promet plus festive que jamais, il y a les escales estivales. Et qu'y a-t-il à voir dans cette... Et surtout à entendre, c'est tous les jeudis jusqu'au 20 août. Ça commence à 18h et c'est à l'EDN Bar, à côté de la bibliothèque d'Anderlecht, derrière Saint-Guidon, très exactement au numéro 3 de la rue du Chapelain. Si vous ne savez pas où est la rue du Chapelain, vous ne le trouverez jamais. Derrière Saint-Guidon, donc. Et en même temps, vous pouvez voir, en passant à l'EDN Bar, l'exposition Traces collées, une exposition d'autocollants artistiques qui s'impose aujourd'hui comme une forme majeure d'expression artistique, nous dit-on. L'exposition Traces collées lui donne toute sa place. Le Centre culturel Escale du Nord a donné carte blanche à l'artiste pluridisciplinaire Zéphyr, qui a sélectionné une quinzaine d'artistes francophones et néerlandophones évoluant dans l'univers de ce qu'on appelle le sticker. Jusqu'au 28 août, donc, à l'EDN Bar, à côté de la bibliothèque d'Anderlecht. Voilà, nous sommes déjà arrivés à la fin de cet agenda pour aujourd'hui. Alors, si vous avez des annonces à nous faire parvenir pour cet agenda, des annonces d'activités culturelles de préférence, vous pouvez utiliser l'adresse info@radioairlibre.net. info@radioairlibre.net, Radio Air Libre en un mot et au singulier. Dans quelques instants, la suite de nos programmes.

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Sur Radio Air Libre, on aime bien vous passer des choses qui se suivent sans nécessairement se ressembler. Alors, il y avait d'abord Jezebel, un traditionnel interprété et arrangé par Leon Russell. Alors, Leon Russell, c'est un musicien américain. Il a tourné dans le temps, il y a bien longtemps, avec pas mal de monde. Entre autres, la fameuse tournée Mad Dogs and Englishmen, dont certains se souviendront sans doute. Puis, il a participé au Concert for the Bangladesh. Et depuis 2011, il tourne avec Bob Dylan pour le Never Ending Tour. Et ceux qui se souviennent du Mad Dogs and Englishmen se souviennent

2014 a sorti un album sur le label new-yorkais Monjun Records. Alors, le morceau qu'on écoutait s'appelait Childhood Dreams, les rêves d'enfants. Pour suivre, on reste en 2014. Leon Russell, c'était en 1992. 2014, donc, avec Alaska Gold Rush, vainqueur de l'édition 2014 du concours circuit. Et puis après, il y aura Forest Bats, qui est aussi dans les finalistes de ce concours.

Alaska Gold Rush était suivi par Forest Bat avec cette chanson September, un peu plus nostalgique comme les pluies de septembre. Pour suivre, on va rester dans le belge avec deux extraits d'une compilation sortie par la Fédéroc Sud Sambre et Meuse, si ça existe. Et en plus de ça, il y a sur ce disque 18 exemples de la fabrication locale. Et puis c'est agréable de voir que dans un petit coin comme ça de la Wallonie, il y a plein de groupes qui chantent en français, en anglais, en tout ce qu'on veut, en wallon aussi, bien sûr. Et là, je vais vous faire écouter The Black Hats dans une chanson qui s'appelle Goodbye.

nous approchons petit à petit de la fin de l'année 1943. Ce sera le quatrième nouvel an que nous passerons sous l'occupation. J'ai de plus en plus difficile à vivre avec cette peur constante. Pourtant, il pourrait m'être fatal de baisser les bras. Il faut que je m'encourage à tout moment pour tenir le coup. Ça fait 15 mois que, depuis l'âge de 16 ans, je vis seul dans la clandestinité. C'est long, très long. Mes actions de résistance se résument maintenant presque uniquement à désarmer des officiers allemands, presque toujours avec les mêmes camarades de mon détachement. Comme nous n'avons jamais suffisamment d'armes, ces actions s'avèrent toujours très utiles. Il y a 6 mois qu'a eu lieu le sauvetage des fillettes de l'avenue Clémenceau. Je pense beaucoup à elles. J'espère qu'elles sont placées en lieu sûr. Se promener dans la rue devient de plus en plus dangereux pour les jeunes. Les Allemands manquent de main-d'œuvre et ont décidé de réquisitionner tous les jeunes gens qui ne travaillent pas pour les envoyer dans les usines en Allemagne. Si on est étudiant, on échappe à cette loi. Je réfléchis au problème et conclus qu'il me faudrait avoir sur moi un certificat de fréquentation scolaire en cas de contrôle. Ce serait le seul moyen d'y échapper. Je vais trouver mon patron. Monsieur Steinbach, j'ai un service à vous demander. Comme vous le savez, certainement, les jeunes gens qui ne travaillent pas sont réquisitionnés par les Allemands pour le travail obligatoire en Allemagne. Le STO, excepté les étudiants. Seriez-vous d'accord de me faire une fausse attestation dans laquelle vous déclareriez que je suis des cours dans un collège ? D'accord, tu peux compter sur moi, me répond-il après réflexion. Tu vas aller à la poste acheter une feuille de papier ministre et je te ferai l'attestation. Merci beaucoup, monsieur Steinbach, c'est très aimable à vous. Je vais donc chercher ce papier ministre et j'en achète 2 feuilles. Nous nous mettons d'accord sur le contenu du texte. Je déclare par la présente que M. Vandenberg Bernard, né le 14 avril 1926 à Paris, domicilié à Bruxelles, 25 rue du Vautour, suit régulièrement les cours de sciences modernes dans mon établissement. Certifié sincère, le directeur, M. de Koning, date et signature. Ce n'est pas suffisant. Pour le rendre plus authentique, il lui faut le cachet de l'établissement. Il n'y a qu'une solution à commander dans un magasin spécialisé. J'en connais un devant lequel je passe très souvent quand je vais de l'atelier à la paroisse de l'abbé Breulans. Je prends mon courage à 2 mains et entre dans la boutique. Bonjour monsieur, je viens de la part du directeur du collège Saint-Pierre, avenue Koggenahucle, pour demander un cachet. Il me montre plusieurs modèles et je choisis celui que j'estime convenir le mieux. Je vous le paye maintenant, comme ça je n'aurai plus qu'à venir le chercher. Je me demande naturellement s'il y a du danger dans cette opération. Après tout, c'est un commerçant, et ce qui l'intéresse, c'est de vendre. J'espère avoir raison.

Trois jours plus tard, comme convenu avec le commerçant, je vais chercher le cachet en allant prendre mon repas de midi. Je ne suis plus qu'à 100 mètres du magasin, mais je m'arrête et réfléchis. Stop. J'irai le chercher demain, car si l'on m'a dénoncé, c'est sûrement aujourd'hui qu'on m'attend. J'attends donc un jour de plus pour aller chercher le cachet. J'y retourne, mais avant d'entrer dans la boutique, je me place sur le trottoir juste en face pour l'observer. Tout est calme, à l'intérieur comme à l'extérieur. Je traverse vite la rue et entre dans le magasin. « Bonjour monsieur, je viens chercher ma commande. » Et je lui tends le reçu qu'il m'avait donné. Il me montre le cachet, une boîte à encre. Je l'examine, c'est parfait, et me voilà dehors, soulagé. De retour au travail, mon patron et moi relisons l'attestation qu'il m'a écrite. C'est parfait, il applique le cachet et me voilà en possession d'un certificat presque authentique que j'espère ne jamais devoir employer.

Alors, la chanson est connue, les interprètes, il faut deviner. C'est en fait un groupe qui s'appelle Les Petits Belges, un groupe constitué autour de Koen De Kouter, de ses enfants Dadjo et Myrdin. Et il y a aussi sur cet album d'autres personnes comme Hendrik Brakman et Yolanda Cortesia. Ici, vous avez sans doute reconnu cette chanson à Paris, dans chaque faubourg. Et avant ça, le même groupe nous interprétait Indifférence, un morceau qui peut-être ne nous a pas laissé indifférents, tout comme le texte que je vous ai lu, extrait d'un petit récit de Bernard Fenerberg, ses enfants, ils ne les auront pas. Bernard Fenerberg, c'est celui qui a organisé au début de la guerre, de la Seconde Guerre mondiale, l'évasion, on va dire ça comme ça, la disparition d'enfants juifs cachés dans un couvent, avenue Clémenceau à Anderlecht, et ces enfants allaient être pris par la Gestapo. C'était une époque où, en Belgique, des gens comme la Gestapo allaient à la chasse aux sans-papiers, aux personnes en séjour illégal, etc., etc. Ils arrivaient chez les gens à n'importe quelle heure du jour et de la nuit pour essayer de les trouver et de les enlever pour les envoyer à une mort quasi certaine. Bernard Fenerberg, donc, qui nous rappelait cette période particulièrement noire de l'histoire de notre pays, une période qu'on espère bien sûr ne jamais revoir. Le fait, il nous témoignait là particulièrement de son angoisse personnelle parce que lui aussi vivait dans la clandestinité à ce moment-là. Avant ça, il y avait deux extraits de cette compilation de la Fédé Rock Sud sans Brémeuse avec Black Hat que je vous avais annoncé avec le morceau Goodbye et ensuite une variation sur un traditionnel, la fameuse petite hirondelle et c'était le groupe La Marmite. Et puis je suppose que vous avez tous trouvé la réponse à ma question de tout à l'heure de savoir qui avait fait la tournée Mad Dogs and Englishmen avec Leon Russell, c'était évidemment Joe Cocker. Et les gagnants, les autres aussi d'ailleurs, ont gagné le droit de continuer à écouter cette émission. Et par exemple, deux interprétations de chansons d'Alain Bashung, la première par Vanessa Paradis et la seconde par Stéphane Escher.

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Après Vanessa Paradis et Stéphane Escher que je vous avais annoncé et qui nous interprétaient les chansons d'Alain Bachung, on a écouté un groupe belge, Grain de la Voix, sous la direction de Bjorn Schmelzer, qui en 2008 avait enregistré cet instrumental anonyme du 13e siècle. Il vient du Brabant, mais on ne sait pas qui l'a écrit. Et il est en fait extrait du Codex Las Huelgas, Grain de la Voix, donc, qui nous interprétait cet instrumental que j'ai utilisé comme musique de fond pour vous lire un poème de Serge Delève, Lance-Pierre. Et puis, un album sorti sur l'excellent label brugeois Parsifal, l'orchestre du mouvement perpétuel et un extrait de l'album The All and Nothing Show, Les Pas Perdus. Pour suivre, eh bien, Gabriel Yacoub et ses amis dans La Mariole.

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Bonjour à tous les auditeurs d'Africa Jama sur le 87.7 FM. Pat Patoma, très heureux de vous retrouver après un petit, une petite absence la semaine dernière. Mais les obligations familiales parfois nous engagent, hein, et il faut absolument, j'allais dire les respecter. Moi en tout cas, c'est important pour moi. Ce n'est pas toujours évident de, nous sommes dans les vacances, hein, donc il y aura quelques ratés si on ne peut pas absolument nous arranger tout ça. Donc ça peut arriver, mais on évitera quand même que ce soit de la musique de Radio Air Libre qui passe plutôt que de la musique d'Africa Jama avec des rediffusions de nos émissions pendant donc ces vacances. Mais tant qu'on pourra être là, on sera là. Donc, merci beaucoup à vous tous qui êtes sur le 87.7 FM. Nous démarrons bien sûr, comme nous le faisons de coutume, avec les sorties musicales dans quelques instants. À 10h40, les annonces, l'agenda socioculturel. À 11h, nous allons retrouver notre ami Mati Sport, qui viendra nous faire un petit bilan pendant que il reste encore deux matchs de mondial. Aujourd'hui soir, vous le savez, hein, match pour la troisième place entre la France et l'Angleterre. La France qui est bien déçue parce qu'elle était qu'on considérait comme en tout cas non seulement devant atteindre la finale mais gagner aussi cette finale parce qu'elle semblait être le pays le plus structuré, que tous les postes attaque, défense, milieu de terrain étaient bien fournis, mais c'était sans compter sur les autres forces qui étaient en présence. Et donc voilà, demain nous vivrons une très belle finale. Mathieu reviendra dessus entre l'Argentine et l'Espagne. Du beau football, et c'est le plus important quelque part, hein, avoir un beau spectacle. Mathieu va nous donner tous les détails. Voilà. Donc après Mathieu, à midi, nous invoquerons quand même quelques personnalités qui nous ont quittés. D'abord, Kungulu Ziamou, c'est un personnage important ici à Bruxelles et à Ixelles en particulier. Un homme de culture qui nous a quittés dans des conditions extrêmement difficiles. Et donc, nous nous sommes décidés, la communauté africaine ici à Bruxelles, de lui rendre hommage. Et cet hommage, ce sera le samedi prochain, hein, donc samedi 25 à 11h, ça commencera par l'église Saint-Boniface. Et puis un hommage sera rendu à quelques dizaines de mètres de là, à l'ancienne interface, l'ancien Kouumba, aujourd'hui Congolie, hein, donc 78 chaussée de Wavre à Matungé, à partir de la fin de la messe, donc autour de 12h30, quand la messe sera terminée. Une procession d'abord va se partir de là, de Saint-Boniface jusqu'à Congolie, hein, sur la chaussée de Wavre. Donc, soit en passant directement par la rue de la Paix, c'est direct, soit en faisant le petit tour, hein, on remonte la rue de la Paix, chaussée d'Ixelles, puis on descend par la chaussée de Wavre pour bien passer devant la galerie d'Ixelles qui invoque donc Matungé en couleur. Que avait initié donc Kungu et qui est resté dans les mémoires avec l'espoir que cela sera relancé, hein, en tout cas pour lui faire aussi lui rendre hommage. Voilà. À partir de 13h, ce sera un moment important parce que nous aurons en direct de Kinshasa monsieur Marius Mubalama qui est analyste politique, il est surtout proche du docteur Mukwege. Il va essayer de répondre à la question pourquoi Tshisekedi accepte aujourd'hui ou plutôt hier, il a accepté de convoquer le dialogue et ce dialogue qu'il convoquera sera un dialogue inclusif. Ce sont les seuls éléments que nous savons, il va convoquer le dialogue. Le dialogue sera inclusif. Bon, pourquoi il le fait aujourd'hui? Voilà, ce sera la première question que je vais poser
à Marius et qu'est-ce que cela cache ? Ou tout simplement, il le fait vraiment de bonne foi. Voilà, on va essayer de discuter autour de ça et autour de ce que pense vraiment Marius lui-même, qui a une autre idée hein, pour la résolution de la problématique congolaise de l'Est. Et ça vaudra la peine vraiment d'écouter Monsieur Marius Mubalama, analyste politique proche du docteur Mukwege.

Et nous allons directement à chez Afro Sound Machine, Air Mix Y, Rookie Classique. C'est trois entités donc qui se mettent ensemble pour nous proposer Mouke. Mouke qui veut dire femme, normalement en Swahili. Mwana Mouke. Mais ici c'est écrit avec un U à l'intérieur. Je ne sais pas, mais ça pourrait bien signifier femme. Let's Dance, c'est l'autre titre de la même chanson.

Ben évidemment, ça n'a rien à voir avec ce que je pensais. Moukèque. Bon, bien sûr que quand on dit mouké en swahili, c'est une femme, tout simplement. Mais ici, c'est tout à fait autre chose. Voilà, j'ai cherché toujours à comprendre certaines expressions dans des langues que je ne connais pas. Voilà, c'est un peu la démarche. Hein. Parfois, ça tombe à côté. Très souvent, ça, c'est plutôt correct. 6X Kano, c'est le titre que nous propose HD Roi Congo. Brazzaville.

Les de Brazzaville ont beaucoup de mal à quitter ce style. C'est vrai qu'il est dans l'air du temps parce qu'il se rapproche assez fort de ce qui se fait, par exemple, en Côte d'Ivoire ou plutôt à Paris, hein, le coupé décalé, mais à la sauce brazzavilloise. Nous traversons tout simplement parce que la capitale la plus proche de Brazzaville, c'est Kinshasa, mais c'est pas vraiment à Kinshasa où nous allons. Nous remontons vers Paris où se trouve Fabregas le Métis Noir, c'est comme ça qu'il se prénomme. Fabregas qui aide un jeune Omalo Djamba dans son titre Einda Kaka, Einda. Mais ce mot Einda, que ça brûle. C'est un terme, tout peut passer dedans. Hein. Quand il y a des problèmes, on dit Ezoinda.

Indalilo, c'est Fabregas qui vient en soutien à Omalo Djamba. C'est parce qu'il s'appelle Djamba que Fabregas dit à l'autre, en tout cas, comment dirais-je, que ce peuple-là, d'une partie du Kasaï, Ekweate, c'est-à-dire restons debout entre nous, hein, les tétés là. Et c'est bien d'ailleurs, hein, c'est assez rare depuis Papa Wemba qu'on ait des noms qui ressortent. C'est pas facile hein, quand on a eu quelqu'un d'extrêmement puissant. C'est toujours très très difficile de le remplacer. Ça prendra quand même un tout petit peu de temps. Soulbi. Soulbi, il est du Mali. C'est un jeune, hein, c'est un jeune de 28 ans qui essaie en tout cas de prendre de la musique mandingue, de la rendre moderne et de la mélanger avec de la musique d'ambiance. Bon, ce qui énerve les puristes, mais bon, on va voir si comment dire, ce qu'il propose tient la route, la chanson. C'est Djogoyani, Djagoyani, pardon.

Je disais qu'il avait modernisé, ou en tout cas il tentait de moderniser la musique mandingue, pas beaucoup. Il est resté en tout cas dans les clous et le puriste ne serait pas trop en colère, même s'il y a une batterie qui vient saccader la musique. Non, ça reste vraiment dans les clous de la musique mandingue. Djagoyani, c'était le titre.

que nous proposait Soulby. Big Ben, lui, il nous propose Imba. En tout cas, nous recevons très très peu de musique de la Namibie. Et quand nous en recevons, nous sommes plutôt contents.

En tout cas, il y a une basse là, moi qui me plaît beaucoup, parce que il me fait penser à certains titres de Dr Nico, hein, en tout cas de l'African Fiesta Soukissa, cette basse là qui rappelle un peu le Moutouas, hein, c'est-à-dire la musique traditionnelle Kasaï, Luba, si vous voulez. Et il y a comme ça des correspondances entre les musiques africaines. Ne dit-on pas que l'Afrique, finalement, ce n'est qu'un grand pays. Big Ben de la Namibie, qui nous chantait Imba. Imba, aussi en Swahili, ça veut dire tout simplement chante. Kuimba, c'est chanter. Est-ce que c'est le sens vraiment dans lequel, comment dirais-je, le Namibien utilise ce terme? J'espère, j'espère en tout cas. Le Karamapa, qui se disait le père de la rumba, en tout cas champion de la rumba, après les départs des aînés, ce qui mettait vraiment en colère Madilou System, qui disait, attendez, si le Karmapa dit qu'il est le champion de la rumba, et moi alors? Ah, les artistes, le forgeron, le Karmapa. C'est étonnant donc, parce qu'il fait un peu de la musique facile, hein, la rumba facile, je voulais dire, pas la musique facile, c'est pas la même chose, nuance.

Ah, quelques notes jazzy sur de la rumba facile avec de sonorités un tout petit peu du côté du Brésil là-bas. Ben, ça change hein, de ce que l'on connaît de Karmapa. Veut-il relancer sa carrière en empruntant aussi un tout petit peu le chemin qu'a ouvert Fally Ipupa? Ben, pourquoi pas, si ça peut lui réussir, on est d'accord. Mais ça peut faire mal aussi à la rumba normale, si je peux dire ça. Ebouyalicia Adoba, ouf, combo ma B. Obiroite, Int et Olisado, nous sommes là au Nigeria, qui nous propose ce titre donc, Ebouyalicia Adoba. Ouf.

Et Oli Sadou qui nous chantait Ebouya Licia Adoba. Dans la chanson, on dit Madoba. Dans les deux cas, c'est horrible si vous parlez Lingala en tout cas. Pourtant, ça n'a rien à voir, hein, bien sûr. Vanzi Papaya qui nous propose Ada. Vanzi Papaya.

Nous étions toujours au Nigeria après Olisadou et Obiroiche, ici Fanzi Papaya, qui est tout jeune, que l'on considère beaucoup comme un fils spirituel de Nico Mbarga, que j'aime beaucoup à cause de sa voix d'abord, mais surtout de sa guitare, une guitare particulière. Nico Mbarga, un Camerouno-Nigérian qui a laissé quand même des œuvres, on va dire quand même intemporelles hein, pour Nico Mbarga. Est-ce que ce sera le cas avec Fanzi Papaya? Je ne sais pas. Espérons en tout cas qu'il tracera aussi sa route. Voilà. Davy Kassa, nous retournons donc au Congo-Brazzaville avec son groupe Kingoli Universel au thème Sabot.

Un subtil mélange entre les traditions congolaises de Brazzaville avec la modernité, hein, ici avec David Kassa et le Kingoli universel. Je vous avais parlé il y a quand même un petit temps, peut-être 2 ans, ou un peu plus d'un an en tout cas, d'une controverse entre les deux leaders de Kingoli qui a coupé donc ce groupe traditionnel en deux. L'un est resté avec Kingoli et David Kassa est parti avec Kingoli universel. Voilà, et ce titre Otemasa, bon, moi ça me plaît beaucoup en tout cas. Abessila, c'est la Guinée, un jeune Guinéen qui vraiment époustoufle par la proposition qu'il nous fait. Fragile, fragile en français bien sûr, c'est la Guinée, Guinée-Conakry. Quelle guitare!

0: Magnifique en tout cas, le titre d'Abbé aussi, la Fatoumata, elle est trop fragile. Mais c'est surtout les quelques secondes du début de ce titre qui est incroyable. Juste la petite séquence de guitare qui est là, magnifique. Juste ça. C'est assez pour que ma journée soit belle. Fabregas, le métis noir, pour terminer les sorties musicales avec son titre Boya.
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Ah, quelle belle rumba de Fabregas qui donc nous propose Boya, Fabregas, le métis noir. En tout cas, il y a des jeunes qui essayent de ne pas tomber dans la facilité. Ici, en tout cas, on entend plusieurs guitares. Un titre qui porte joué moderne, hein, avec des sonorités très modernes, mais qui respecte quand même quelque part les canons de la rumba congolaise.

Merci à vous tous d'avoir suivi les sorties musicales. Le programme d'Africa Jama continue bien sûr sur le 87.7 FM. Je n'ai pas été au concert de Koffi Olomide au stade Roi Baudouin et j'ai essayé d'avoir des avis des amis proches qui y étaient. c'est incroyable. J'ai eu tous les avis, hein, du plus mauvais au meilleur. Et donc, comment choisir là-dedans, je ne sais pas. Bon, j'ai essayé de me faire ma propre idée, mais c'est trop compliqué. En tout cas, voilà, il y a des gens qui sont des fans absolus. Il ne faut pas les écouter, bien sûr. Il y a des gens qui sont des fans des ennemis qui sont partis au concert juste pour voir toutes les failles et les commenter très négativement. On le sait aussi, mais où mettre la barre au milieu, c'est très compliqué. Mais Koffi Olomide reste quand même un élément majeur du tcha-tcho, hein, donc qui est un rythme particulier de la rumba congolaise moderne.

On n'a pas le droit de couper telle œuvre, classe, tendresse, cimetière, paix, zanga, tendresse, et zanga chambre, pardon. C'est ce que nous allons aussi annoncer ici avec l'hommage que nous allons rendre tous les Africains de Belgique, tous les Bruxellois, tous alors là, parce qu'il a beaucoup travaillé pour l'intégration des diverses communautés dans la Belgique. Kungu Luziamou qui nous a quitté donc le 16 juin. Kungu Luziamou enterré le 30 juin. Vous vous rendez compte, il a été enterré le jour de la fête nationale congolaise, ici à Bruxelles. Nous y étions, une toute petite équipe d'une petite dizaine de personnes. Voilà, et c'est pour cela que nous avons décidé d'organiser un vrai hommage en son honneur, en l'honneur de Kungu Luziamou. Il y a déjà une affiche qui circule, l'hommage aura lieu, commencera donc sur la rue de la paix numéro 21, c'est à l'église Saint-Boniface, avec la chorale de Ropi, Ropi Mouchipoulé. Que beaucoup de Bruxellois, en tout cas ceux qui vont dans les messes, connaissent absolument. Ensuite, nous ferons une petite procession depuis donc, la rue de la paix numéro 21. Soit on descend la rue de la paix et on va directement à Congolia, soit on fait le tour, mais là il faudra encore l'autorisation de la commune que nous allons essayer d'avoir déjà lundi. Si cela est fait, on va donc remonter à la rue de la paix jusqu'au croisement avec la chaussée d'Ixelles. On prend à droite, on marche jusqu'au croisement chaussée de Wavre, on descend la chaussée de Wavre avec un petit on va s'arrêter quelques minutes avec des chants de tam-tam. Il faut pas. Je note la présence de Bawai, Maître Bawai, qui est donc un énorme percussionniste. Il viendra avec sa petite troupe de danseurs et danseuses, Mongo, si je peux le dire, Anna Mongo, je vais dire comme ça. Mais bon, là-dedans, vous trouvez tout le monde. Hein. Mais la musique en soi qui est jouée, c'est de la musique Mongo. Ils seront avec nous dans cette entre guillemets procession. Hein. Donc nous allons aller jusqu'à la salle Congolia, l'ancien Kumba et anciennement encore Interface Culture, chaussée de Wavre numéro 78.

chercher l'affiche de l'hommage à la mémoire de Kungu, hein, il y en a partout. Hein, moi-même, je le mettrai tout à l'heure sur ma page Facebook. Soutenez cette initiative pour que les choses se passent tout à fait bien. Et nous le devons, hein, à Kungu pour tout ce qu'il a fait pour la communauté.

ce n'est pas terminé avec les disparitions. Celui-là, nous le connaissons aussi très très bien. Il est venu nous voir ici sur Radio Air Libre et nous le suivions à l'époque de Formula, Formula, un des grands groupes de la rumba congolaise ici en Belgique dans les années 90, Ami Mulowai Ndunga. Il avait une voix puissante et vraiment il nous a quittés. On a été frappés personnellement. C'est un garçon vraiment bon à vivre. Hein. C'est la gentillesse même. Je ne connais pas plus que ça, mais ce que je sais, c'est que j'allais beaucoup dans les concerts de Formule 1 avec tous des artistes qui sont devenus indépendants. Mais lorsqu'ils formaient un groupe, le groupe Formule 1, c'était quand même formidable. Hein, avec les Thompson Talley à la guitare, avec Jean-Paul Kilocho qui a remplacé Thompson Talley, avec des chanteurs comme Zico, avec tous étaient là. Alonso Baba à la batterie. Ça valait la peine d'écouter Formule 1 parce que c'était vraiment vraiment quelque chose de magnifique. Malheureusement, comme on dit, hein, les groupes qui passent leur temps à faire de l'interprétation, c'est bien, mais je pense que ils avaient commis l'erreur de ne pas essayer de produire. Par contre, un des chanteurs de Formule 1, la personne de Zico, avait, lui, ses propres compositions et il avait été accompagné par Formule 1. Et le résultat de cette collaboration, de cet accompagnement, en tout cas, a produit un CD magnifique, hein, pour moi, que je considère en tout cas comme l'un des meilleurs CD produits par un groupe de Bruxelles. Enfin, les nouveaux groupes, hein, je ne parle pas des groupes des années 60, mais je parle des groupes des années 90. Hein, voilà. Donc là, ils ont fait quand même quelque chose avec ce premier album de Zikoman. Il m'arrive de temps en temps de programmer et c'est vraiment magnifique. Donc je disais, Ami Mulowai Ndunga nous a quittés et les familles Kadimadia, Munda, Mulowai ainsi que Bimansha, ils ont le malheur de vous annoncer le départ de Mulowai Ndunga Ami. Nous nous réunirons chaque soir à l'adresse, rue Caporal Tresny, numéro 39 à Forêt. Donc ça ne doit pas être très très loin d'ici. Donc rue Caporal Tresny, numéro 39 à Forêt, notre commune ici. Donc si vous voulez avoir de plus ample informations, vous appelez Guigui Wassondela au numéro 483 43 66 72. Voilà, il y a un deuxième numéro, mais bon, moi je donne le premier, je pense que ça suffira, celui de Guigui Wassondé là, plus 32, donc 483 43 66 72 pour avoir les informations sur la disparition d'Ami Mulowai. Tout le programme, en tout cas, nous serons envoyés dans quelques jours pour voir comment est-ce que nous allons accompagner Ami Mulowai en sa dernière demeure.

Jamais 203, Nicole Lepage Lissassi. Quelqu'un qui s'appelle Lissassi, cela signifie qu'il est de la province, de la grande province orientale. Nicole Lepage nous a quittés. C'est une grande dame connue dans tout ce qui est culturel ici à Bruxelles. Elle ne manquait pas les activités. Elle était toujours avec nous, avec tout le monde. C'est surtout son sourire que nous allons garder. On a choisi une très belle photo pour illustrer donc cette information. Elle nous a quittés le 5 juillet et elle a été enterrée hier vendredi 17 juillet, comment dirais-je, au cimetière des Verts, voilà, après une messe à l'église Saint-Joseph de la place Padoue à Evere, toujours. Voilà, si vous étiez, certainement que vous avez été bien ému en écoutant les témoignages qui ont été donnés de Nicole Lepage Lissassi. En tout cas, ma belle Baria Barcoco, Ateza et Abisote Awa, et à la pète, Ponayo.

0: Voilà, chers auditeurs d'Africa Jama, Matisport de Mati. Mati est prêt. Donc, pour cette évocation du mondial qui va toucher à sa fin demain. Mais déjà aujourd'hui, il y a encore le match pour la troisième place. Mati Osango, bonjour. Ah, je vois que je viens de te perdre. Je ne sais pas si c'est dû à quoi. Mati, je t'avais perdu. Qu'est-ce qui s'est passé?
1: Non, de mon côté, il n'y a pas de souci. Je ne sais pas si c'est une...
0: Ah, c'est possible que ce soit par ici. Hein. Ça arrive, aucun problème. Alors, bonjour Mati.
1: Bonjour Patspa Thomas. Bonjour à chers auditeurs de la radio Air Libre. Vous suivez votre émission Africa Jama. C'est l'heure de la rubrique sport.
0: À toi, Mati.
1: Ouais, la Coupe du Monde va se clôturer, va terminer demain aux États-Unis d'Amérique. La finale qui aura lieu entre la Roja de l'Espagne face aux amis célestes de l'Argentine. Une finale est tout à fait hispanique, hein, hispanophone, vu que
0: l'Argentine... C'est incroyable, hein.
1: Ouais, vraiment, une première dans l'histoire de la Coupe du Monde. On sait que cette équipe de l'Argentine dispute sa quatrième finale, voire même plus, hein. C'était déjà en 1978, 86, 1990, 2014, ouais.
0: Mais je crois que c'est cinq fois déjà. Hein.
1: Cinquième fois, dispute sa Coupe du Monde. J'ai fait le lien avec Lionel Messi qui va disputer sa troisième finale de la Coupe du Monde, qui rentre dans un cercle fermé des joueurs qui vont disputer trois finales de la Coupe du Monde. Il y a aussi le Brésilien Cafu. Donc, c'est vraiment, comme on le dit, une finale assez spéciale. C'est la première fois que les deux équipes se rencontrent en finale de la Coupe du Monde. Deux équipes qui jouent un football similaire. Hein. On sait le jeu un peu espagnol, avec beaucoup de passes aussi, avec beaucoup d'individualité technique. Ça ressemble un peu avec le football argentin. Donc, c'est une première, mais qui va laisser... peut-être aussi beaucoup de traces, parce qu'on sous-entend que ça serait peut-être la dernière finale de Lionel Messi, qui est l'un des plus grands footballeurs de tous les temps. Et de son côté, l'Espagne aussi va tenter d'écrire son histoire pour la seconde fois, en remportant la Coupe du Monde pour la deuxième fois. Donc, c'est en cas de victoire pour la Biceleste de la sélection argentine, l'Argentine aura quatre Coupes du Monde, un peu comme

0: tout le monde disait que ben, la France devait passer...
1: Rencontrer l'Angleterre.
0: L'Angleterre, pardon. Tout le monde disait que l'Angleterre devait passer. Et pourquoi finalement l'Argentine a su remonter l'Angleterre jusqu'à gagner ce match alors qu'on se disait avec, comment dirais-je, avec Hurricane, comme on dit, Hurricane, que bon, il était quand même un mordant, qu'un attaquant, en tout cas, qui peut changer un match avec un seul tir. Voilà, la défense, comment dirais-je, argentine a su maîtriser la situation.
1: Tout à fait, Pat Patoum, moi, je vous rejoins, parce que moi, tout au long de cette Coupe du Monde, j'étais contre l'équipe. je ne soutenais pas l'Argentine.
0: Mais pourquoi contre? Enfin, tu ne soutenais peut-être pas, mais pourquoi être contre?
1: À cause de Messi, je n'aime pas qu'il gagne tout, donc j'étais contre l'équipe argentine. Mais comme tu le dis, à chaque étape, on sentait une transfiguration de cette équipe argentine qui prouve qu'elle est capable d'aller chercher cette étoile, parce qu'il y a eu beaucoup de choses qui ont été dites. Pas au sujet du favoritisme, mais certains disaient que non, l'Argentine est favorisée. Oui, il y a eu des décisions arbitraires assez contestables, mais mm-hmm. oui. Mais sur le plan tactique, comme vous l'avez souligné, Pat, vraiment, ça, c'est un œil d'un analyste mm-hmm. qui a un regard assez beaucoup plus loin. Et là, cette équipe de l'Argentine méritait sa qualification pour la finale. Mm-hmm. Où on sent que cette équipe est allée chercher cette victoire menée face à l'Angleterre. On sait, comme vous l'avez souligné, cette équipe de l'Angleterre est parmi les équipes, les nations les plus structurées durant cette Coupe du Monde. Ouais. On voit la façon dont ils s'organisaient l'Angleterre s'organisait sur les terrains, mais ils ont perdu, comme disait l'entraîneur de Belgique, ils ont perdu leur structure tactique vers la fin du match de manière spectaculaire. Et ça restera sans doute dans les annales du football moderne. On sent que l'Argentine a l'étoffe des équipes qui remportent des trophées dans ce genre de circonstances. Mm-hmm. Une fois, ils sont aidés par ce qu'on appelle la baraka ou la mano di Dio, quelque chose de comme ça. Et d'une part et d'autre part, on sent qu'il y a cette envie de changer, de revenir au score et de gagner. Vraiment, vous avez tout à fait raison, c'était la transfiguration, la transformation totale de cette équipe mm-hmm. d'Argentine, méconnaissable, qui a su s'imposer. On sait que l'Argentine, durant cette Coupe du Monde, n'a pas eu aussi des matchs difficiles. Hein. On sait mm-hmm. contre les Cap-Verts comment cette équipe a galéré. Contre la Suisse, contre l'Égypte, elle était menée mmh. 2-0 jusqu'à la 86e minute.
0: Ils ont remonté.
1: C'est incroyable, c'est mmh. incroyable. Vraiment, on peut tout dire, mmh. on peut tout spéculer,
0: mais
1: là, sur le terrain, on voit quelque chose.
0: Mathis, d'abord, une remarque qu'on a faite sur l'Afrique, disant que bon, la plupart des équipes africaines étaient remontées à partir de la 85e, 86e minute. Ce n'est pas sérieux. On connaît la remarque de l'entraîneur belge, mais finalement, on se rend compte qu'il n'y a pas que les équipes africaines qui se sont fait remonter dans les dernières minutes. C'est la plupart des équipes qui ont perdu. Ils ont perdu dans les 10 dernières minutes, y compris l'Angleterre.
1: Y compris l'Angleterre, y compris la Belgique elle-même
0: voilà.
1: qui a encaissé après 86e
0: voilà.
1: minute. Donc, comme quoi, c'est le retour
0: du bâton.
1: Donc, ça, c'est incroyable. Donc, comme vous l'avez dit, je me rappelle, j'étais au studio, vous avez insisté, vous avez dit, ce n'est pas lié, ce mm-hmm. n'est pas comportemental, ce n'est pas typique, c'est mm-hmm. le football. Vous avez dit ça, donc voilà. C'est tout à fait normal. Je ne sais pas s'il faut... L'entraîneur belge, comme Prince Djung l'a dit aussi, n'avait pas pointé les nations africaines, même si son intention était de dire ça. Mais il a dit de manière globale, les équipes qui mènent, quand ils mènent, ils arrêtent de jouer. Elles ouais. arrêtent de jouer. Ce qui s'est passé avec l'Angleterre aussi. Et c'est mm-hmm. étonnant que Donald Trump, qui ne s'intéresse pas du football, a quand même fait des remarques au coach anglais, Thomas ouais. Tuchel. Donc, ces équipes, quand ils mènent, ils arrêtent de jouer et mm-hmm. ils commencent à chercher à garder leur avantage. Donc, c'est, mm-hmm. je crois que Pat, ça peut être l'une des matières qu'on doit enseigner aux jeunes footballeurs modernes, c'est-à-dire même à partir de la 86e minute, il ne faut pas perdre la structure tactique, il faut jouer, mm-hmm. il faut attaquer. Je crois que, comme vous l'avez dit, ce n'est pas typiquement africain, tout le monde a subi, donc...

0: faut maintenant, les entraîneurs, comme eux, ce sont des managers, ils doivent réfléchir sur ça, comment protéger ou faire avancer les choses. Donc, en fait, ça, on a parlé de la finale.
1: Oui, mais attends, attends d'abord, Mathieu. Nous sommes toujours dans dans ces éléments-là. Comment dirais-je? C'est vrai que il a fallu remonter le but comment dirais-je, que l'Angleterre avait premièrement marqué, un très beau but par ailleurs, mais
0: Oui.
1: ils ont aidé l'Argentine, qui a cette capacité-là de remonter et de devenir meilleur en étant dos au mur.
0: Oui.
1: Moi, je constate aussi que bon, la RDC est faible, mais on a constaté depuis la CAN que la RDC était capable de remonter, comment dire, de telles difficultés. La plupart des victoires de la RDC étaient obtenues dans les 5 dernières minutes. Donc, c'est quelque chose de. Mais la vraie remarque par rapport à l'équipe argentine, c'est que, ben, écoutez, on attendait Messi, mais Messi a été surtout le passeur, le dernier passeur.
0: Double
1: Ouais.
0: passeur, double passeur à
1: En
0: 40 ans,
1: plus.
0: ça c'est double passeur à 40 ans et de quelle manière? Et surtout le second but, le winning goal, il
1: Incroyable.
0: fait une passe avec son mauvais pied. Lui qui est
1: Droite.
0: gaucher, il fait avec, et il le fait de manière assez intelligente que des joueurs comme Koundé, les Français. J'ai suivi des forums français qui se sont des supporters qui étaient en colère contre Koundé, qui est un latéral droit, qui est incapable de faire un centre, alors que Messi, qui était dans son mauvais pied, il fait
1: Voilà.
0: un centre pour soulever les ballons. On est en
1: Avec
0: train
1: une
0: d'assister
1: précision
0: peut-être,
1: incroyable.
0: voilà, un précis, incroyable. Et Lautaro Martinez, qui était au bon moment, il n'avait qu'à placer sa tête. On sent
1: Ah, mais.
0: d'un niveau élevé de l'intelligence.
1: Mais
0: On va
1: c'était
0: parler.
1: pas aussi facile que ça, ce coup de tête-là. Hein.
0: Oui, oui, on
1: Il
0: parle
1: s'est
0: comment? Oui.
1: levé, il se levait vraiment sérieusement. Il a
0: Et oui. Et le
1: pointé
0: joueur
1: la
0: qui a.
1: balle à l'endroit qu'il fallait. C'est pas évident.
0: Moi, je suis content pour le buteur Lautaro Martinez, qui a fait quand même sa Coupe du Monde. À chaque fois, il rentrait, il marquait. Et quand il avait les occasions, il marquait. Un joueur, il a connu des moments très difficiles d'un point de vue personnel, familial. Le voir en finale, c'est quand même l'accomplissement d'un travail acharné, le capitaine d'Inter de Milan en Italie. Donc, vraiment, c'est une équipe. Sauf que, Pat, il y avait aussi un incident après le match. Après la victoire de l'équipe argentine, il y a eu des joueurs qui sont allés prendre la banderole de supporters qui était arborée, déjà été interdit par la FIFA, la politisation de football. On a vu qu'est-ce qui a été écrit sur le banderole. Le Malouine appartient le Malouine sont argentines. Vraiment, à un moment, il faut vraiment éviter ce genre de provocations absurdes. On sait ce qui s'est passé en 1982. C'est comme si la RD Congo joue avec les Rwandais et brandir des slogans provocateurs. Je crois qu'à un certain moment, on doit savoir connaître nos limites aussi.
1: Oui, mais en même temps, c'est Infantino lui-même qui a ouvert la porte. À partir du moment où il a accepté les demandes comment dire, du président américain, c'est accepter la politisation du football. Donc c'est lui-même qui a été le premier à fauter.
0: Ouais, tout à fait, mais ouais, mais bon, mais voir le contexte, on peut désigner coupable, mais ce n'est pas, ça donne pas le champ à tous. Voilà, lui, il connaît ses raisons personnelles, mais moi, je n'ai pas aimé
1: Ah
0: ce
1: non,
0: qu'il
1: non, non,
0: pensait
1: non, non,
0: de
1: non.
0: ce
1: En tant que président de la FIFA, on ne peut pas venir avec des raisons personnelles. Hein. Il faut appliquer la loi, il faut appliquer les règles. C'est surtout lui, il doit appliquer les règles. Il ne peut pas dire j'ai des raisons personnelles, les penchants. Non, non, non, non, non. En tant que président de la FIFA, il doit respecter les règles du football de la FIFA. Il doit être le premier à appliquer et pas seulement faire appliquer les autres. Il doit d'abord se les appliquer à lui-même.
0: En parlant de Malouine, Pato, moi, pour
1: Oui.
0: des générations actuelles qui ne connaissent, pour beaucoup de jeunes qui ne connaissent même pas l'histoire de Malouine, c'est quoi l'histoire de Malouine?
1: Ben et
0: 1982.
1: ben écoutez, les Malouines, c'est une île Malvinas. qui sont sur le côté le côté atlantique de l'Argentine, occupés par l'Angleterre, hein, puissance navale. Voilà, et donc les Argentins ont toujours revendiqué les Malouines. Et donc, à cette année-là, ils ont décidé, en tout cas,
0: 1982.
1: Ils ont décidé d'envahir et pour récupérer les Malouines. Bon, et là, les Anglais ont envoyé une armada, hein, c'est-à-dire leurs bateaux, porte-avions, ainsi de suite. Mais bon, on sait très très bien qu'ils n'allaient pas réussir s'ils étaient tout seuls. Les États-Unis sont entrés dans l'affaire. Tu vois, les États-Unis sont entrés dans l'affaire. L'Argentine, qui disposait de missiles français, ça s'appelait encore comment Poulou s'appelle ? Oui, les exocètes français. Les exocètes français ont coulé un navire anglais. Donc, c'était, nous tous, on était heureux de voir ça. Ouais. Mais c'était incroyable. L'Argentine a coulé.
0: L'Angleterre a délogé les Anglais ont délogé les Argentins.
1: Oui, d'accord. Mais avec l'aide des Américains. Hein, c'est à ce moment-là qu'on a découvert les avions à décollage vertical. Ce sont les Anglais qui étaient les premiers à disposer d'avions à décollage vertical. On les a découverts là, mais qui, en tant que chasseur, n'était pas exceptionnel. Mais le fait de décoller verticalement, c'était incroyable sur les porte-avions. Mais en tout cas, avec l'Exocet français, hein, donc un missile maritime français, les Argentins ont coulé un navire de guerre anglais. Ça a fait l'histoire. Hein. Donc, l'un des moments forts de la guerre des Malouines, c'est au fait militaire des Argentins. Les Américains sont entrés dans le jeu, mais ils sont toujours comme ça, c'est-à-dire vis-à-vis des pays entre guillemets du tiers monde, ils se mettent toujours ensemble pour attaquer. Voilà, moi je n'ai pas compris, hein. Il y avait moyen de discuter, mais Thatcher, vous savez, cette la dame de fer, elle a dit, écoutez, vous allez quitter ou nous allons venir vous déloger nous-mêmes. Évidemment, si les Américains n'étaient pas entrés, je me pose la question si l'Angleterre allait gagner cette guerre. Hein. Grâce à l'assistance américaine. Parce que déjà, on commençait à couler leur gros navire. Tu te rends compte? C'était incroyable. Ouais. Il faut chercher les images.
0: Je suis un peu comme le gardien Martinez, le gardien d'Argentine qui a balayé cette polémique. Mm-hmm. On sait qu'il évolue à Aston Villa pour ses intérêts aussi.
1: Mais il peut que dire ça.
0: Il a ses maisons en Angleterre, il a acheté plusieurs maisons en Angleterre. Il a dit donc qu'il n'était pas né, il n'était pas concerné. Bon, ça a suscité beaucoup de réactions en Argentine. Ils sont en colère contre lui. En 2022, quand il s'est moqué des Français, il était devenu héros national à Buenos Aires, mais là, pour avoir dit qu'il n'était pas né, ça ne lui concernait pas. Voilà, bon. Donc, le football, au footballeur, Pat, c'est un moment, il faut vraiment, moi, j'étais en colère quand j'ai vu ça. Et les enfants, nous qui n'étions pas nés à l'époque, on a quand même appris de l'histoire par Pat, qui a vraiment bien expliqué l'histoire. Et puis, voilà, Pat, mais on sait qu'en Afrique aussi, la péninsule de Bakassi, le Nigeria et les Cameroun, ils se disputent, mais ils jouent. Mais pourquoi ils ne soulèvent pas des questions politiques? Jusqu'aujourd'hui, ils se battent pour Bakassi.
1: Oui, c'est vrai qu'il y a aussi des problèmes territoriaux, frontaliers entre le Cameroun et le Nigeria. Évidemment, bon, ils jouent au football, hein, malgré ces revendications-là. Malgré ces revendications camerounaises sur l'île des Bakassi, ça n'empêche pas ces pays. Bon, peut-être que les médias ne regardent pas très très bien ce qui se passe entre le Cameroun et le Nigeria. Mais concernant Malvinas, c'était quelque chose d'incroyable. Hein,
0: soit c'est un compromis à l'Afrique. Hein.
1: Mais regarde, entre l'Ukraine et la Russie, Hein, ouais. Lorsque le comment dirais-je lorsqu'il y a eu des problèmes entre l'Ukraine et la Russie, l'Ukraine a quitté les Jeux Olympiques. Hein, ils sont tout de suite partis. La fin des Jeux Olympiques, comment dire, de Sochi était vraiment était pas bien, hein, à cause de ce retrait là et d'autres pays. Moi, je me souviens, je regardais sur France 2 les dernières compétitions. Beaucoup de pays avaient relâché complètement à cause de ces problèmes politiques entre la Russie et l'Ukraine, qui était devenue entre la Russie et tout simplement l'Occident. Il faut regarder comment ils font. Chaque fois qu'il y a un problème, la politique entre. On ne laisse pas les joueurs russes jouer au tennis. On leur dit de ne pas porter, la marque Russie. Vous allez entrer sous la marque du CIO. Quand ça concerne les autres, c'est toujours très facile. Mais quand ça les concerne eux, à nous, on va pas faire entrer la politique. Mais quand ça concerne les autres, toujours ils prennent des décisions. C'est ça le problème. La CIO a décidé ces derniers jours, je crois il y a un, deux jours,
0: de réintégrer la Russie,
1: mais c'est devenu un problème. Il y a des pays, ah non, c'est pas possible, on peut pas réintégrer la Russie. Mais c'est toujours deux poids, deux mesures. C'est ça le problème. Deux poids, deux mesures. Voilà.
0: Tout à fait. Donc, on parle de la Coupe du Monde de manière globale. Il y a eu aussi des jeux, Pat. Hein, donc, c'est dans l'histoire de la FIFA a gagné plus d'argent durant cette Coupe du Monde que
1: c'est incroyable. Les matchs sont remplis, donc, tous les matchs.
0: Voilà, les matchs sont remplis. 14 millions de 14 milliards de bénéfices. On sait, mais Pat, on se pose la question. On parle de la co-organisation. Comment le Canada et le Mexique n'ont accueilli que 13 matchs et plus de 60 matchs, c'était aux États-Unis. C'était quoi?
1: Mais,
0: c'est
1: parce que les Américains s'imposent. Mais en fait, c'est une Coupe du Monde qui a été donnée surtout aux Américains, avec un tout petit peu de match au Canada et un peu de match au Mexique. Voilà. Mais bon,
0: les matchs aussi sans enjeu, sans enjeu, c'est un peu dur parce que ce sont les pays organisateurs qui accueillent à domicile.
1: Oui, tout à fait. Ils accueillaient à domicile. Mais comment dirais-je, je pense aussi que le CIO. Pas le CIO, mais la FIFA, il y a des choses vraiment qu'il faut changer à partir de ce mondial. Hein, il faut imposer aux pays organisateurs de respecter les comités footballistiques nationaux. On a vu les problèmes de visa pour les pays africains, c'était tout un problème. On a vu des problèmes de visa pour l'Iran, mais ça c'est la politique. Comment imposer, les États-Unis ont imposé à l'équipe iranienne de ne jamais dormir aux États-Unis. Donc, ils venaient le matin, ils jouent le match, et après le match, allez, vous devez repartir dans un pays, mais vous ne restez pas aux États-Unis. Attendez, ça ne peut pas se faire.
0: Ça n'a offusqué personne. Hein.
1: C'est ça le deux poids, deux mesures. Quand ça les concerne, c'est bien. Mais quand ça concerne les autres, ils sautent dessus avec des arguments indéfendables, parce que là, vraiment, c'est pas sérieux. Footballistiquement, comment voulez-vous que les joueurs iraniens récupèrent quand ils terminent le match? Ils vont tout de suite à l'aéroport prendre l'avion et partir, et ils ne peuvent revenir que le jour du match, dans la matinée, pour jouer. Non, ça ne se fait pas. Mais Infantino, la FIFA a laissé les États-Unis faire. Ça c'est un vrai problème.
0: En parlant de ça, oui, on parle de la co-organisation. Après, on va parler des polémiques qui ont scandalisé cette édition. Mais donc, on a parlé des intérêts financiers. On sait que la Coupe du Monde 2030 va se jouer dans trois pays, l'Espagne, le Portugal et le Maroc, hein, vraiment. Mais pour cette édition, 2030 coïncide avec le centième anniversaire de la Coupe du Monde. On sait que la Coupe du Monde a débuté en 1930, la première édition a eu lieu en 1930. Pour les centenaires, la FIFA, toujours pour des intérêts économiques et financiers, le match d'ouverture ne sera pas dans l'un des trois. On sait que dans cette édition, le match d'ouverture a eu lieu dans trois pays. Tout ça pour briller le pit. Mais pour l'édition 2030, le match d'ouverture aura lieu à Uruguay. Pourquoi en Uruguay, à Montevideo? Parce que l'Uruguay qui a organisé la Coupe du Monde, la première édition. Donc, on est toujours dans des petites choses, dans des petits...
1: Et c'est loin. Et c'est très loin. Hein. C'est très loin. Donc,
0: le match d'ouverture aura lieu à Uruguay. Et puis, ils pensent jusqu'à maintenant... à organiser quelques matchs aussi en Amérique, un match en Argentine, un match au Brésil. Mais Pat, vous ne voyez pas que l'organisation de la Coupe du Monde perd son sens.
1: Mais ben,
0: c'est un manque de respect même pour les trois pays qui organisent la Coupe du Monde.
1: Oui, tout à fait. Mais en même temps, Infantino peut dire il faut que la Coupe du Monde soit vraiment mondiale. C'est-à-dire le fond d'accord. de la problématique est là. Hein? Lui d'accord. pense qu'il faut que la Coupe du Monde ne soit pas que l'apanage des pays européens. Parce qu'il faut quand même regarder des commentaires négatifs. Ouais, toutes ces petites équipes africaines, on les élimine toujours, comment dirais-je, dès le premier tour. Alors que, bon, depuis quand même plusieurs mondiales, des équipes africaines arrivent en quart de finale, en demi-finale. Mais ils ont gardé dans leur tête comme quoi le football, c'est en Europe. Hein, et l'Europe est absolument avantagée. Tu vas voir un pays comme les îles britanniques qui sont représentées, comment dirais-je, l'Angleterre a le droit de se présenter, l'Écosse a le droit de se présenter, l'Irlande a le droit. Mais non, attendez, c'est le même pays. Pourquoi ils font pas une seule équipe, mais ils ont tous des droits de se présenter. Même Andorre a le droit de jouer la Coupe du Monde si jamais elle se qualifie. Et tout ceci, c'est pas sérieux. L'Afrique a toujours joué au football. Hein? L'Afrique a toujours joué au football. Ce qui fait qu'elle a le droit d'avoir suffisamment de pays qui la représentent. Donc, on était à 2, on est passé à 5, puis aujourd'hui à 10, à 3, oui. Donc, il est normal qu'on passe un peu plus. Et c'est pour cela que Infantino veut passer à 64 équipes. Je ne sais pas à partir de quel mondial, mais l'idée est de passer pas seulement de 48, mais à 64 équipes, ce qui permettrait en tout cas d'avoir aussi, comment dirais-je, la participation. D'où l'idée, hein, son idée, c'est de dire qu'il faut que la Coupe soit mondiale. Il ne faut pas que ça ne soit représenté que par les grandes nations, mais toutes les nations ont le droit de participer à la Coupe du Monde. Sauf qu'en termes d'organisation, ce n'est pas évident. Et il faut s'imposer par rapport aux pays qui croient que ils peuvent décider qui vient sur leur territoire ou pas, qui peut dormir chez eux ou pas, ainsi de suite. Non, ce n'est pas sérieux. Tout ceci. Donc, il faut être plus rigoureux par rapport aux pays qui veulent s'imposer vis-à-vis, comment dire, de l'organisation du mondial, des mondiales.
0: Donc, comme Pat le dit, donc en 2030, jusqu'à présent, on n'a pas désigné parmi les trois pays qui co-organisent la Coupe du Monde de 2030. On sait le Portugal, l'Espagne, le Maroc. On ne sait pas quel pays va organiser. Qui va accueillir la finale.
1: La finale, oui.
0: Juste à présent, on ne connaît pas. L'Espagne a dit Madrid, on va jouer à Bernabéu. Il y a des travaux au stade de Bernabéu pour agrandir. Il y a aussi le Maroc qui est en train de construire un stade aux normes. Ça sera l'un des plus grands stades du monde.
1: Ouais.
0: Et voilà, donc tout ça, les enjeux sont. Il y a des enjeux pour lesquels le pays. Organisera-t-il la finale de la Coupe du Monde?
1: Normalement, si on donne au Maroc, ce n'est que normal. Hein? Ce n'est que normal qu'on donne au Maroc, l'Afrique n'a jamais organisé une finale. Quelque part, le Maroc ne veut pas trop qu'on dise que c'est un pays africain. Ça, c'est le problème des pays du Maghreb qui, quand ça les arrange, ils se présentent comme des pays africains. Mais dans des situations comme ça, il faut dire, bon, nous, on est quand même un peu liés en Europe. Nous ne sommes pas vraiment des vrais pays africains, d'où la demande du Maroc d'avoir des liens particuliers avec l'Union européenne, comme Israël, ainsi de suite. Tu vois, donc ça, c'est ce qui nous dérange. Hein? C'est-à-dire que quand ça les arrange, Ils comptent sur la cinquantaine de pays africains pour les soutenir. Mais quand c'est pour leur intérêt, ils oublient qu'ils ont bénéficié du soutien de l'Afrique. Ça, c'est le problème. Donc, je pense que ce serait quand même normal que la finale soit jouée, au Maroc. Sauf que la population et surtout la jeunesse marocaine n'est pas d'accord. Ils ont dit, écoutez, on est en train de construire tout l'argent du Maroc part pour le mondial, alors que la jeunesse n'a pas de travail, des femmes sont en train de mourir parce qu'elles ne peuvent pas accoucher dans des conditions normales. Ça a provoqué des manifestations, au Maroc. Je pense qu'il faut que les autorités marocaines essayent de balancer quand même les choses. Jouer la finale, c'est aussi multiplier les hôtels, multiplier plein d'infrastructures qui, après le mondial, qu'est-ce qu'on va en faire ? Malgré tout, le Maroc, c'est un petit pays. En nombre d'habitants, c'est pas beaucoup, mais facilement, les gens vont y aller, vont quitter l'Europe pour y aller. Beaucoup de la diaspora africaine pourra aller regarder le mondial au Maroc. La diaspora africaine d'Europe pourra aller facilement regarder le mondial, au Maroc. Mais on va se poser la question après ce mondial, qu'est-ce qu'on va faire de ces infrastructures ? Aux États-Unis en général, pour les premiers éléments, certaines organisations du CIO des Jeux Olympiques, les infrastructures étaient tout simplement détruites. Donc c'était construit pour les Jeux Olympiques. Jeux Olympiques terminés, on démolit et on repart. Tout ceci c'était fait par des privés qui avaient récupéré leur mise et donc on démolissait toutes ces infrastructures. Je pense que je ne sais pas si tu connais l'histoire des Jeux Olympiques du Canada. Il y a une dette au Canada qu'on apprend dans toutes les écoles d'économie. C'est une dette qui ne se terminera jamais. Tu vois. Donc le Canada ne paye que les intérêts de cette dette. Dette contractée pour l'organisation des Jeux Olympiques au Canada. La dette était tellement énorme que le Canada ne pourra jamais remettre toute cette dette-là. Elle ne fait que payer le bénéfice, de la dette, les intérêts de cette dette. Donc la dette est éternelle. Aujourd'hui, on essaye de voir... lorsque les pays introduisent des dossiers pour l'organisation, que ce soit des Jeux Olympiques ou de la Coupe du Monde, que vraiment financièrement, qu'on n'entre pas dans un cycle où se relever des dettes qu'on va contracter. Le Maroc est en train de contracter des dettes immenses. Nous savons que la Russie avait prévu normalement d'organiser pour 4 ou 10 milliards de dollars les Jeux Olympiques de Sochi, mais à la fin, la facture était de 40 milliards. Facture était de 40 milliards de dollars que les Russes ont payé en 2014. Je ne sais pas pour les pays du Golfe qui ont organisé la dernière Coupe du Monde, combien ils ont sorti pour payer. Mais bon, ça devient vertigineux, l'organisation, que ce soit de la Coupe du Monde ou des Jeux Olympiques.
0: Donc, en parlant de pays du Golfe, en 2034, on sait que la Coupe du Monde aura lieu en Arabie Saoudite. C'est confirmé. Tout à l'heure, vous avez parlé des 2.2 mesures. Donc là, les organisations de défense des droits de l'homme, on est déjà en 2026 et ils se projettent en 2034 pour mettre la pression à l'organisation de retirer la désignation de l'Arabie Saoudite pour des questions liées aux droits de l'homme. Et c'est normal.
1: Non, ce n'est pas normal parce que ces organisations-là, on ne les entend jamais. Quand c'est donné aux États-Unis, quand on les donne à la France, quand on les donne à l'Angleterre, on ne les entend pas. Le problème, c'est que les Européens n'acceptent pas qu'on donne l'organisation de ces grands événements à d'autres pays qui ne sont pas dans leur sphère. Quand on donne à la Russie, ça devient un problème. Quand on donne à la Chine...
0: Le Qatar fait des reportages sur les conditions des travailleurs.
1: Le problème des Ouïghours ressort. Donc, c'est toujours comme ça avec ces gens. Tu vois, ils n'acceptent pas que ce sont des événements mondiaux et que tout le monde a la possibilité de les organiser. Donc, ils mettent ces organisations de droits de l'homme, c'est eux qui payent. Hein. Tu sais, ici en Belgique, la plupart des organisations de droits de l'homme vivent des subsides. Et une grosse partie des subsides, c'est donné par l'État. Une autre, ce sont les organisations elles-mêmes qui récoltent auprès de la population belge. Mais l'État joue un rôle énorme. On a vu la Flandre par rapport à des organisations, comment dirais-je, de défense de ceci ou de cela, la Flandre retirer ses subsides. Il y a beaucoup d'organisations qui vont disparaître parce que les Flamands ont décidé de leur retirer, comment dirais-je, la manne que donne la Flandre. Donc, quelque part, on utilise toujours ces organisations pour ses propres bénéfices. Donc, ce sont des organisations des droits de l'homme. Ça, c'est un peu douteux quand on fait des choses comme ça. Mais il y a beaucoup de choses à reprocher à l'Arabie saoudite. Ça, c'est clair que ce n'est pas un pays exempt de reproches. Mais on se rend compte que quand c'était en Chine, c'était encore « Ouais, pourquoi ceci, pourquoi cela ?» Je me souviens, la Belge du tennis, Justine Henin, avait refusé d'assister à une réunion parce que ça se tenait en Chine, parce que justement les organisations des droits de l'homme, surtout en Belgique, avaient critiqué énormément le fait qu'on avait donné l'organisation à la Chine. Et bon, le CIO n'était pas contente que Justine Henin boycotte cette réunion et elle n'avait plus été retenue comme membre du CIO. On a donné ça plutôt à celui qui fait le ping-pong, qui est devenu... Sève, oui, donc qui est devenu un membre du CIO. Donc c'est toujours ça, deux poids, deux mesures. Il faut pas que la politique rentre, mais enfin, il faut que ce soit des gens qui ne suivent pas les événements politiques pour se jouer d'eux. Mais quand on est des vieux loups de l'observation politique du monde, non, écoutez, on peut pas se moquer de nous, hein, monsieur Mati.
0: Ouais, tout à fait, Pat Patoma. Donc là, on sait que c'est quand même chaud. On sent qu'à chaque fois, il y a la destination d'un pays pour organiser un grand événement. Il y a toujours ce genre de pression et ça ne date pas d'aujourd'hui. Donc on va clore le chapitre de la Coupe du Monde.
1: Mathieu, pardon, juste quand même quelques éléments. On va clore ce chapitre sans parler de la France qu'on voyait en finale et qui a été éliminée par l'Espagne. Bon, c'était quand même un match incroyable. On n'a pas vu la France. On n'a pas vu Mbappé. Qu'est-ce qui s'est passé?
0: C'était un coup de massue. J'étais en France ce jour-là. C'était terrible au niveau le public, la population. C'était le jour de la fête nationale. C'était dur à accepter cette défaite. Mais pas moi, ce qui m'interpelle plutôt, c'est la célébration de la victoire de l'Espagne en Corse. On sait le territoire corse avec la France, ça ne va pas depuis quelques années. Mais là, aller célébrer la victoire de l'Espagne, c'est presque la grande partie de la Corse qui a célébré cette victoire.
1: Oh. Alors on sait que Mathis, la Corse, mais je ne savais pas ça. Donc les Corses étaient contents.
0: Oui, il y a eu des klaxons, c'était la
1: fête. Ah bon?
0: Qu'est-ce qui explique cela? La Corse, on sait que c'est la Corse est française, c'est quand même un territoire français, jusqu'à la
1: première. Ben écoutez, les Corses, je ne savais pas que les Corses ont fêté pour l'élimination de la France, plutôt que être pour l'Espagne. Je croyais qu'ils étaient ils étaient contents que la France soit éliminée. Il y a un auditeur qui vient de m'écrire là. La France vend toujours la peau de l'ours avant de l'avoir tué. Excuse-moi. C'est incroyable. Poulous, attends, je vais ouvrir ton micro. Poulous, bonjour.
2: Oui, bonjour Pat, bonjour Mathis, bonjour à tous ceux qui nous écoutent ce matin.
1: Oui, tu voulais dire Poulous?
2: Non, j'ai dit il faut quand même faire attention parce que nous sommes quelque part un peu scotchés sur les médias français. Donc nous buvons tout ce que les Français disent. C'est vrai, ce sont de grandes gueules. Mais voilà, les autres pays aussi, lorsqu'ils gagnent ou lorsqu'ils perdent, c'est lorsqu'ils vont jouer une coupe comme ça, lorsqu'ils atteignent le niveau de la demi-finale et les derniers matchs pour accéder à la finale, ces équipes, évidemment, on crie, voilà, pensent qu'ils vont gagner. C'est une façon d'être motivé, d'être ambitieux, de vouloir juste aller jusqu'au bout. C'est ce que les Français font. Maintenant, pour revenir au match, je pense que stratégiquement, peut-être que Didier Deschamps, on l'a vu, hein, à un certain moment, ils étaient encore d'ailleurs 0-0. Ils étaient menés 1-0. On voyait bien que Didier Deschamps était abattu, qu'il n'avait même pas de solution. On l'a vu sortir des joueurs comme Rabiot, qui était, à mon sens, un joueur qui, au milieu du terrain, qui a quand même bien travaillé malgré sa carte jaune, sortir et laisser un Dembélé qui n'a rien foutu de tous les matchs. Et voilà, il a fait des changements qui étaient des changements, en fait, qui allaient pas dans le sens de vouloir donner une victoire à la France. Donc, les deux joueurs qu'elle en attendait, Mbappé, bon, il a mouillé son maillot comme d'habitude. Il s'est démené comme un bon diable pour essayer de marquer. Mais Dembélé n'a pas tourné. Olise, pareil, les milieux de terrain français, vraiment, ne fonctionnaient pas bien. Moi, j'ai dit à un ami, Dodé, peut-être qu'il nous écoute, avant le match d'ailleurs, il m'a téléphoné, il dit « La France est sûre, la France gagne ». Je dis « Non. Vous avez mis Tchouaméni au milieu du terrain, c'est fini, la France va perdre ». Ben, il m'a dit « Non, tu n'aimais pas Tchouaméni ». J'ai dit « Non, c'est un joueur qui ne peut pas jouer dans des matchs comme ça. Il n'est pas créatif, le match sera serré. Et avoir un milieu de terrain qui n'est pas créatif, ben, Tchouaméni au Real Madrid, je suis désolé, Camavinga, il s'est réfugié derrière Kroos et Modric. Et lorsque les deux sont partis, on a bien vu que le milieu de Real n'a plus jamais tourné et le Real s'est retrouvé dans des problèmes. Et moi, j'ai dit, tu vas voir. Et au bout du compte, il m'a dit, en fait, tu avais raison. J'ai dit non. Mm-hmm. Ce n'est pas un joueur qui peut jouer dans de tels matchs et surtout une demi-finale de la Coupe du Monde.
1: En même temps, Pouloussou, tu disais que Mbappé a mouillé son maillot. Non, il a raté des occasions terribles. Oui, il a envoyé le ballon dans le ciel.
2: C'est
1: des
2: vrai,
1: tirs.
2: Il a bien joué. Il s'est démêlé comme il s'est démêlé.
1: Non, on ne lui demande pas seulement de se démêler, mais de marquer, d'être précis, au moins de cadrer. Aucun tir cadré de Mbappé.
2: Oui, de tous les attaquants, sincèrement, pour moi, c'est le seul qui a essayé.
1: Oui, mais on demande plus qu'essayer.
2: Oui,
1: à
2: mais
1: Mbappé.
2: Bon, lorsque le milieu de terrain ne tourne pas, lorsque c'est ceux qui doivent alimenter en balle, Olise et Dembélé, ne foutent rien, ben écoute, qu'est-ce que vous pouvez demander à un buteur comme Mbappé?
1: Justement, dans beaucoup de pays, dans beaucoup de clubs, on veut des joueurs qui peuvent faire la décision. Tout seul, pendant 80 minutes, 90 minutes, c'est vrai que les balles n'arrivent pas, mais quand ça arrive, ne serait-ce qu'une fois, il faut qu'il fasse des décisions. Il a fait ça, au quart de finale. Hein, il
2: ouais,
1: a fait.
2: Mbappé, c'est un grand joueur. Bon, oui. C'est vrai qu'il n'a pas
1: mais contre
2: tourné,
1: l'Espagne.
2: Mbappé, c'est un joueur qui fait la différence. Mm-hmm. OK, donc c'est un joueur qui fait la différence. Là, c'est un jour sans. Il faut le reconnaître. Mais pour moi, la grande déception, c'est N'Golo Kanté. Pendant la phase des éliminatoires, N'Golo Kanté quand même a été reconnu comme un des meilleurs milieu de terrain français. On l'a vu dans aucun match.
0: On n'a pas compris. On n'a pas compris des chances.
2: Et je parie que peut-être s'il est encore dans le groupe, il va jouer aujourd'hui.
0: Il va jouer aujourd'hui. Il va jouer son dernier match en équipe de France.
2: Alors que ce match-là, à la place des joueurs comme Tchouaméni, c'était N'Golo Kanté qui devait être.
0: Il allait courir. Il allait aller chercher des ballons.
2: Il fait pas de fautes. Il perd rarement la balle. Il a des précisions dans ses passes. C'est un joueur complet. Mm-hmm. Mais les Tchouaméni, bon, c'est un bon joueur, mais bon.
1: Mais pour Mbappé et Mati, normalement, comment dirais-je, Deschamps, moi je le dis toujours, c'est un entraîneur qui a beaucoup de chance. Il a toujours des choix qui s'avèrent décisifs à la fin. Mais pourquoi ça n'a pas marché cette fois-ci? Est-ce que c'est aussi la pression qu'il a surpassé? Est-ce que vraiment il a fait des choix que beaucoup de commentateurs n'ont pas compris, hein, que Deschamps commette des erreurs comme ça, ça ne lui arrive pratiquement jamais. Quand il change un joueur, ce joueur-là, on se rend compte que ça marche, ça fonctionne mieux qu'avant lui, ainsi de suite. Il a un coup d'œil incroyable, mais ça n'a pas fonctionné. Mais est-ce que c'est la peur de partir?
0: Et puis, en parlant de tactique, il faut dire que l'Espagne a eu un peu de l'ascendant psychologique par rapport aux Français. C'est la même équipe de l'Espagne qui a éliminé la France en demi-finale de la dernière, du dernier championnat d'Europe, les Héros. C'est la même équipe qui a battu la France lors des Ligues des Nations. Donc, ça commence à faire un peu beaucoup. Donc, du coup, peut-être avant le match, on a vu, il y a maladie. S'il y a une équipe que l'équipe de France peut avoir peur, c'est nous. Et ça s'est vu sur le terrain. Il y a eu un ascendage psychologique.
2: Oui, mais c'est ce que je disais. Hein. J'ai dit, on les sentait vers la 70e minute, 65, là. On voyait bien que Deschamps était dépité. On voyait très bien qu'il n'avait pas de solution. Mmh. Et il lui restait encore 30 minutes. Et voilà, on voyait bien qu'il n'avait pas de solution. Il était là, observateur, il ne savait plus quoi faire. Et effectivement, pour Deschamps, ça a été un mauvais choix dès le départ. Je pense que la première équipe qui est montée sur le terrain n'était pas la bonne. Et ils ont été bouffés au niveau du milieu de terrain. Ben, la France, voilà, sans milieu de terrain, un match comme ça, contre l'Espagne surtout, qui est réputée avoir une très très bonne défense. Attention, la première équipe depuis le début du mondial à marquer contre l'Espagne, c'est la Belgique. L'Espagne n'avait pas encaissé. Donc l'Espagne est reconnue comme une équipe qui a une défense solide. Et lorsque vous n'avez pas un milieu de terrain solide, ben, il faut pas rêver mieux par rapport à une équipe comme l'Espagne, si elle tourne bien. Même Yamal, on parle de Yamal. Yamal n'a pas été vraiment explosif. Il courait presque pas, il donnait simplement des courtes passes. Il a fait 2, 3, 4 petites actions dangereuses, mais souvent, il traînait avec la balle un tout petit peu. Mais vraiment, comme à l'entraînement, il faisait des passes comme ça, il bougeait pas beaucoup. Mais ça se voyait bien qu'il était en confiance. Et surtout qu'il ne voulait pas trop se dépenser. Et ça veut dire qu'il dominait, en fait. Il voulait plutôt être au milieu du terrain, apporter un appui aux médians pour ne pas que la France puisse percer le milieu du terrain espagnol.
1: En tout cas, Mathis.
0: En parlant de joueurs clés, tout à l'heure, Pat a souligné le caractère assez sacré des joueurs. De grands joueurs, Mbappé, au-delà des efforts qu'il a fournis, il est passé aussi à côté du match. On a vu dans l'équipe de l'Argentine, quand tout allait mal, Messi prenait ses responsabilités en main. On voit que lui, il va faire quelque chose. Ce qu'on n'a pas vu non plus chez Mbappé, à un moment, il commençait à râler. Il commençait à se comporter comme Cristiano Ronaldo. Donc, on ne l'a pas senti un leader sur le terrain aussi. De ce côté-là, pas de sa raison.
1: En tout cas, nous espérons que cette sortie plutôt malheureuse de l'entraîneur Deschamps...
2: On n'a pas parlé de l'Angleterre.
1: On a parlé avant, je crois. Okay. On a beaucoup parlé de l'Angleterre. Donc, cette sortie malheureuse de Deschamps de l'équipe de France, ça aurait été bien vraiment qu'il sorte avec une Coupe du Monde. Mais maintenant, il avait déjà gagné avec l'équipe de France. Mais là, il va donner un héritage extrêmement difficile au prochain entraîneur. On pense que ce serait Zidane. À sa place, je ne serais pas heureux, Zidane, parce qu'on va attendre beaucoup de lui. Est-ce qu'il est capable, même s'il a entraîné le Real, mais je pense que Zidane reste un entraîneur qui n'a pas beaucoup d'expérience, pour moi, Mati.
0: Tout à fait, Pat, mais moi, je suis d'accord avec vous. Donc, à part le Real Madrid, Zidane n'a coaché nulle part. Et il a commencé avec les équipes d'âge du Real Madrid, de la Castilla jusqu'à diriger l'équipe A. Et puis, il était coaché ou guidé par des gens comme le coach de Carlo Ancelotti. Là, en France, comme Pat le souligne, Zidane aura une tâche difficile. Toutes ces contre-performances seront... ça sera des débats, un débat national. Il sera sévèrement critiqué. Ouais. Et il doit avoir une nerf solide pour diriger l'équipe de France. On sait, compte tenu de ses origines en France, cet aspect-là, il ne faut pas oublier. C'est un pays raciste. Et voilà, donc on va souligner sur ça. Voilà, ça sera compliqué pour lui. Il doit être fort pour diriger cette équipe. On sait que certains vont le bouder, mais peut-être ces résultats qui vont convaincre une grande partie. Sinon, la tâche n'est pas facile. Déjà, pour reconstruire cette équipe avec des enfants gâtés, tantôt Abel l'a souligné, Poulos l'a souligné, des joueurs qui ne courent pas comme Olise, Mbappé qui va être leader. Je ne sais pas comment ça va se passer. Donc, il va hériter d'un cadeau empoisonné. Il doit avoir des nerfs solides.
2: Oui, c'est tout à fait. Je pense que Mathy a raison. Succéder d'abord à Deschamps, qui a un très, très beau palmarès. Donc, ça veut dire que lorsqu'on vient, soit on l'égale, soit on les dépasse. Faire en dessous des Deschamps, ça posera problème. Mais il y a quand même un côté positif qu'il faut relever, c'est que Zidane a quand même une certaine aura au niveau de supporters français, au niveau de joueurs français. Il a toujours été considéré par les joueurs actuels comme étant un modèle, comme étant un leader. Donc je pense que cet aspect-là peut venir booster le mental des joueurs actuels, faire une cohésion du groupe et recommencer avec une très très bonne dynamique. Mais bon, tout ça, ce sont toujours de bonnes intentions. Comme toi tu dis, Mathy, c'est le résultat qui va juger. Donc le résultat, amèneront les Français à applaudir Zidane ou Karma à la demeurer. Il a tout à jouer en fait. Hein, où il va perdre de tout son aura lorsque le résultat ne suivront pas, ou alors il va évidemment devenir encore beaucoup plus grand lorsqu'il fera de très très bons résultats, si pas égal mais supérieur à ce que Deschamps a fait pour l'équipe de France.
0: Alors, et puis, être un grand joueur n'assure pas le bon résultat. On a vu Maradona en équipe nationale de l'Argentine comme entraîneur, c'était catastrophique, mais bon, on l'espère.
2: Oui, tout à fait, tu as raison. Hein. C'est les résultats, en fait. Hein. Tout ça, ce sont, comme je disais tout à l'heure, ce sont toujours des intentions pieuses. Hein. Donc, mais on les jugera au résultat. On verra qu'est-ce qu'il va à apporter.
1: Mathy, tu avais encore un dernier point. On peut prendre 5 minutes sur l'émission suivante pour terminer ce que tu avais proposé.
0: Non, pour moi, c'est bon. Hein. Je crois qu'on a parlé de la Coupe du Monde. C'était très bien. On a parlé des sujets variés et diversifiés. J'ai préparé une émission, mais c'est une autre qu'on a présentée, d'ailleurs la meilleure que j'ai préparée.
1: Ça va. En tout cas, merci beaucoup, Mathy. 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Mathy, merci beaucoup en tout cas et à la prochaine. Je ne sais pas si la semaine prochaine on pourra commenter comment dirais-je la finale de cette Coupe du Monde. Mathy.
0: Affirmatif, je serai là au studio si je serai là. Si tout va bien.
1: Merci beaucoup.

0: Merci beaucoup à Mati pour cette belle vocation du mondial en préparation de la finale qui va avoir lieu demain. Et aujourd'hui déjà, deux matchs pour la troisième place. Rendez-vous avec Mati le samedi prochain. Dans quelques instants, nous allons avoir Achu Engengi et Poulousomban d'ailleurs aussi pour évoquer la disparition du très aimé Kungu Luziamu qui nous a quittés. Nous dirons peut-être un petit mot aussi sur Ami Mulowai. Et pour ça, nous avons vraiment besoin d'Achu qui nous attend déjà pour faire cette évocation importante pour la communauté congolaise et africaine de Belgique.
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0: Rebonjour à tous nos auditeurs. Vous êtes sur les 87.7 FM Radio Air Libre et nous avons en ligne Achu Engengi, personnage culturel important ici à Bruxelles. Et quand survient la disparition d'un homme aussi important que Kungulu Ziamou, mais aussi Ami Mulowai, nous ne pouvons qu'appeler Achu, qui fait d'ailleurs partie du comité d'organisation de l'hommage à Kungulu Ziamou. Achu Engengi, si tu nous entends, bonjour.
1: Bonjour Pat, bonjour à tous nos chers auditeurs. Et voilà, il est des circonstances comme ça où on n'a vraiment pas du tout envie de venir parler tellement ce gros, ce qui nous tombe sur la tête.
0: C'est incroyable.
1: C'est des choses que, en fait, la communauté n'a jamais préparé ce genre de choses. Nous, surtout notre communauté, nous ne nous sommes pas préparés à ces éventualités. Or, c'est des choses qui devaient arriver et on pouvait être vraiment sur deux pieds face à toutes ces situations-là. Mais hélas, et voilà, on ne juge pas l'importance de gens qui nous mènent, qui nous ont menés vers certaines choses que aujourd'hui on les prend comme si c'était des acquis. Or, il y a eu des personnages importants qui ont joué des rôles majeurs
0: pour qui nous ont fait avancer.
1: Exactement, exactement. Donc, et ces gens-là, on les a tout le jour en face. Et on ne juge pas, on ne se rend même pas compte de l'importance que représentaient ces gens.

0: que nous n'avions point d'accès. Mais aujourd'hui, tu passerais, personne ne saura qui est Pat. Et voilà. Et ça, c'est des points d'orgue que je pense qu'on doit
1: Corriger.
0: dorénavant faire attention et se coordonner et dire aux gens. Il y a encore 2 jours, je passais devant la galerie et j'ai vu plein de jeunes gens debout là et tout. Et on avait déjà la nouvelle, et puis je me disais, mais il y a quelques années, on ne pouvait pas s'arrêter là. On ne pouvait pas. Mais c'est devenu banal, c'est devenu banal. Il y a tellement de choses à dire que je ne vais d'abord pas te passer à l'essentiel. C'est l'hommage qu'on essaie de rattraper pour rendre vraiment. On va essayer, parce que à la hauteur des choses qu'il a faites, nous, on va essayer. Faute de moyens, faute de temps. Donc, on s'est coordonné, tous ceux qui sont liés, et il n'y a pas de barrière. Hein. Donc, il y a une possibilité d'intégrer le groupe, il y a une possibilité d'apporter le don de soi. C'est ce qui a d'ailleurs marqué la vie de Kungu et de tant d'autres qui sont partis sans qu'on ait le temps de s'arrêter. Mais là, c'était vraiment la goutte qui a, comment dire, renversé le verre. Donc, ces comités restent ouverts et ces comités reçoivent tout le monde pour qu'on puisse amener cet hommage au niveau qui peut ressembler à ce que Kung faisait de nous. Donc,
1: Avant d'aller dans les détails, j'aimerais quand même poser d'abord une petite question aussi à Apoulous Omban qui vient de t'écouter sur le fait que nous avons autour de nous ici des gens qui ont fait avancer des choses, mais nous croyons que c'est la nature qui fera que, comment dirais-je, que la communauté se souvienne d'eux, alors qu'il y a un travail à faire. Donc, quelque
0: Exact.
1: part,
0: Ouais,
1: ce que nous venons de connaître avec la disparition de Kungu, on a été tous frappés que quelque part Kungu est mort, mais on s'est retrouvé quand même à une petite dizaine seulement au cimetière, hein, Poulous Mban. Pour cette idée de se dire, nous avons des gens qui sont importants, qui ont fait des choses, nous devons être prêts à les accompagner lorsque les moments sont difficiles.
2: Oui, tout à fait. Hein. Moi, je pense que c'est le travail d'abord de la mémoire, de la conservation de la mémoire, de la transmission. Et je pense qu'il faut. Vous savez, les générations se succèdent. Mais lorsqu'il n'y a pas de pont, il n'y a pas de relais, il n'y a pas de transmission, ben évidemment, les générations qui viennent après ne se souviennent de rien, ne savent rien. Ce n'est pas par leur faute, mais c'est simplement ceux qui étaient avant eux n'ont pas fait leur travail, n'ont pas transmis. Et un autre travail que nous devrions faire, mais c'est la mémoire collective. La mémoire collective, ce sont de mémoires de fin d'études, ce sont de documentaires, ce sont des émissions, ce sont des livres, c'est de la sociologie, c'est tout ça qui va amener les générations qui viennent après de savoir que avant nous, il y a des choses qui ont été faites, ainsi de suite. On a vu au début des années, je pense, 2000. Certains étudiants ou chercheurs ici en Europe ont commencé à travailler sur la mémoire, par exemple, des Congolais en Belgique dans différents domaines. Donc, ils ont écrit, ils ont fait des recherches, ils ont fait des mémoires, ils ont
1: On les a
2: publié,
1: beaucoup reçus ici.
2: on les a beaucoup reçus, et aujourd'hui, cela, on ne le voit plus. On ne voit plus cela pour des jeunes qui sont aujourd'hui, qui font la sociologie, qui font l'histoire, qui font le journalisme, qui font pas mal de choses. C'est à ces jeunes-là de pouvoir s'intéresser à la réalité de
1: Poulous
2: la
1: Mbam,
2: communauté.
1: chose frappante par rapport à ce que tu es en train de dire, Atou Ngingi, on a reçu beaucoup de Belges qui faisaient ces travaux sur la communauté congolaise. Hein?
2: Ah oui, bien sûr. On a
0: Exactement.
2: eu des
0: Exactement.
2: étudiants parfois qui venaient de la Flandre, de la KUL, qui faisaient des études sur Bruxelles, sur la communauté,
1: Des
2: sur pas mal
1: doctorants à
2: des
1: Gand qui nous
2: doctorants
1: ont
2: à
1: appelés
2: Gand,
1: encore.
2: voilà, avec lesquels on a encore travaillé, parce qu'ils sont en train, encore une jeune, que l'on a reçue il y a quoi, 3-4
1: Il y
2: jours
1: a quelques
2: ici,
1: jours, semaine passée.
2: Qui a fini
1: Cette semaine, cette semaine, oui.
2: ses études de droit, retenue parce qu'elle est vraiment brillante. Et c'est la première fois que j'ai partagé assez de temps avec elle. Mais ce que j'entendais d'elle, mais c'est confirmé, je comprends tout à fait normal que dès qu'elle a fini ses études de droit, l'université

0: l'université lui propose déjà de s'orienter vers la recherche. Mmh. Et la voilà, en attendant de commencer sa recherche, qui fait notre master, mais cette fois s'intéresse à la décolonisation, mmh. à tout ce qui vient de se passer il y a quelques années, comment la communauté congolaise, entre autres, comment la communauté belge, belgo-belge, pense, voit le problème de la décolonisation. Mais pour comprendre tout ça, il faut reculer dans le temps. Elle était surprise, par exemple, d'apprendre que nous lui disions « Mais aujourd'hui, on demande à décoloniser l'espace public. » Mais au Congo, à Kinshasa, avec la politique du recours à l'authenticité, on a fait ce processus-là.
1: De décolonisation.
0: De décolonisation de l'espace public.
2: Ouais, ouais.
0: Donc, pour répondre à la question, donc, je me résume en disant « La mémoire collective doit être consignée quelque part. » pour que les jeunes générations à venir puissent venir. Voilà, on va parler de Kungu, je peux déjà embrayer là-dessus. Kungu, c'est d'abord un étudiant brillant qui vient faire son doctorat ici en dentisterie, et c'est quelqu'un qui est dans tous les mouvements culturels, dans les théâtres, il est dans pas mal de choses et aboutit à devenir l'organisateur d'un des grands événements de la commune d'Ixelle qui est Matongé en couleur. Mais c'était un grand événement qui a dépassé les frontières de la Belgique. Venez voir les gens venir de la Hollande, d'Allemagne, de la France, d'Angleterre, de partout pour venir assister au week-end Matongé en couleur. Mais c'est monsieur qui a organisé ces événements aujourd'hui qui les connaît. À part nous qui l'avons côtoyé, à part ceux qui ont connu un peu l'organisation de ces matongues en couleur, les jeunes d'aujourd'hui, peut-être trop jeunes, ils sont venus, mais ils ne se sont jamais intéressés. Donc, le devoir de la mémoire doit se faire. Ne tapons pas sur le jeune. Nous devons aussi nous-mêmes nous reprocher quelque chose. Est-ce que nous faisons ce travail-là de transmission? Est-ce que nous sommes vraiment les ponts avec les générations qui viennent après nous?
1: Achou Ngengi, par rapport à ce que Boulous vient de dire, où il retrace quand même l'importance de Matongé en couleur, un peu de chiffres va peut-être éclairer la lanterne de nos auditeurs. Matongé en couleur, c'est pendant plusieurs années, des années 2000, c'est quand même 40 000 personnes le samedi, 40 000 personnes le dimanche, parce que ça se déroulait sur un week-end, sur deux jours. Donc, 80 000 personnes au total sur la chaussée de Wavre, entre la chaussée d'Ixelles et la rue du Trône, dans ce tronçon-là. Donc, c'était incroyable. Ouais. C'était, on se dirait, pour nous, ça comparer, on disait les Anglais venaient, c'était comme Notting Hill. En Angleterre, c'était incroyable.
2: Mais c'est ça la force qu'avaient ces messieurs. Il était tellement attentionné à tout ce qui pouvait sortir de n'importe qui et arriver à donner comment l'importance à chacun dans tout ce qu'il rencontrait. Et Matongé en couleur, c'était les mamans qui permettaient aux mamans qui tenaient des commerces ambulants d'avoir un lieu où elles pouvaient exercer tranquillement. Elles permettaient aux maîtres, tu vois nos maîtres là, d'avoir un lieu où sécuriser les gens et après être payé. C'est vraiment une démarche de dire à monsieur tout le monde qu'avec ce que tu as, tu es capable d'avoir une place dans cette société. Parce qu'il il y avait des moments ou des temps où il suffisait de regrouper formule, hein, je prends l'exemple parce qu'on va dire un mot sur ami. Dans un coin pour juste répéter, 15 minutes après la police était là, on n'a pas droit.
1: Ouais.
2: Donc, faire exister cette culture-là, et ce monsieur a pu nous donner un passeport de libre exécution de notre Rumba dans ces quartiers-là où les autochtones passaient et regardaient ailleurs parce qu'ils ne pouvaient plus.
1: Achou Ngengi, par rapport à ça, les jeunes ne savent pas qu'il a existé à Ixelles un bourgmestre qui s'appelait Yves de Jong d'Ardois. Un monsieur dont le papa a travaillé au Congo, lui-même d'ailleurs, je me demande s'il n'est pas né au Congo, et Yves de Jong d'Ardois était extrêmement dur vis-à-vis de la communauté congolaise d'Ixelles. Et ce que tu dis là, il suffisait d'un petit bruit, il envoyait la police. C'était incroyable. Dans notre documentaire, hein, comment dirais-je, Matongé, un quartier, africain, congolais, ou... africain au centre de l'Europe, au cœur de l'Europe, pardon. Tout ceci est retracé et on y voit De Jong d'Ardois entrer dans la galerie. Et dès qu'il entrait, les gens se mettaient à fuir. Alors que le bourgmestre, c'est quand même quelqu'un qui doit vous rassurer. Quand il vient comme ça dans une galerie, on doit être content de voir le bourgmestre venir. Mais quand il arrivait, les gens fuyaient.
0: Mais il faut d'abord situer ces personnages. Yves De Jong et d'Ardois, c'est d'abord quelqu'un qui vient du milieu de l'extrême droite avant d'intégrer le PRL. Donc, il est venu, effectivement, avec ses arrière-pensées et son militantisme de l'extrême-extrême droite. Donc, voilà, il ne pouvait pas faire mieux. Tout son discours tournait, même s'il commençait à porter des gants. Mais tout son discours, dans les fonds, tournait autour de ça. Lorsqu'il parlait des étrangers dans cette commune, mais tout le mal qui est arrivé dans ces quartiers, ce n'était que les étrangers qui apportaient le mal dans ces quartiers. Bon, mais c'est aussi pendant sa période que des personnes comme de Kungu ont su, évidemment, imposer ces Matongé en couleur, ont su imposer que l'interface qui était son point d'attache puisse être un espace où la culture africaine, congolaise et autres, même belges, pouvaient s'exprimer, où c'était un lieu des rencontres de cultures. Parce que Kungu, c'est ça. Donc, son espace, c'était un espace vraiment du vivre ensemble, de l'ouverture à tous, qui donnait l'espace, le temps, l'occasion à toute personne qui avait quelque chose à faire de positif pour la société, pour l'harmonie de la population, à s'exprimer dans cet espace qui était Interface Culture.
1: Et justement, Achou, comment dirais-je, par rapport à ce que Poulous vient de dire, c'est pour montrer vraiment que ça n'a pas été facile d'avoir Matongé en couleur. Il y avait un bourgmestre du PRL de l'époque, mais lui-même issu des rangs des jeunesses dures d'extrême droite, mais dans la commune, ils étaient en coalition avec des partis de gauche, dont le PS, si je ne me trompe, et c'est justement en jouant sur... en Belgique, c'est toujours intéressant. Hein, en jouant sur ces différences, on pouvait utiliser, entre guillemets, des échevins qui sont de gauche pour tirer un peu les marrons du feu. Et c'est comme ça que Matongé en couleur s'est installé dans les quartiers de Matongé, justement. Et ça, c'est quelque chose... Il faut avoir des gens qui ont cette capacité-là. Malgré l'adversité... c'est peut-être un peu dur, mais qui parviennent quand même à pénétrer le politique. Parce qu'en Belgique, tu ne peux pas, tu peux rien faire en Belgique sans le soutien des hommes politiques. Hein. Donc, il fallait des gens. Bon, nous, on est des gens qui on fuit plutôt ces gens-là des politiques parce que on suppose que rien de bon ne sortiront d'eux. Mais il y a des gens qui mouillent leur maillot. Ces gens-là, ce sont des gens comme Kungu, Poulous, comment dirais-je, Achou.
2: Oui, et il y a un côté aussi que j'aimerais relever, c'est le côté informel de ces personnages, dont vous, les Abel, les Tamboué, tous ces personnages. En fait, c'est quand nous partons d'Afrique, on arrive, on est jeune, et la première des choses qu'on rencontre, c'est la liberté, et on la rendait facilement libertinage. Et il y a eu ces gens-là, où tu allais, par exemple, pour étudier, on te dit, il y a quelqu'un à la maison africaine, au foyer africain, tu vas, tu rencontres un Kungu qui est là. Tu rencontres un tel monsieur, et ça commence à freiner tes ardeurs. Et quand il te regarde, il te dit, toi, tu vas aller dans cette chorale-là. C'est pas pour aller chanter pour Dieu, hein. Non, c'est parce que ces gens avaient une certaine façon de voir les choses. Ça veut dire que
1: c'est pour dans redresser
2: sa communauté. Et oui, il va avoir des limites.
0: C'était pour tes projets, pour que tu ne tombes pas dans l'exclusion. Donc tu dois rendre ton temps libre et utile. Hein, tu dois valoriser ce temps au lieu d'être là à traîner à ne rien faire. Autant utiliser ton temps libre
2: exactement.
0: En quelque chose qui va t'encadrer, t'orienter vers, évidemment, de comportements qui soient des comportements sociaux valables.
2: Exactement, et ces gens-là, ils ont mis des barricades, ils ont joué le rôle de grand frère, comme on le voit ici, mais ils ont ramené ces choses-là qui, malheureusement, au pays, ils sont abandonnés, mais qui nous ont servi, nous, après. Et ouais. Moi, je craignais plus de rencontrer un Kungu, un Alexandre Kawanda, ou en dehors, dans un milieu où, non, il va me redresser, il va dire, non, jeune homme, c'est à 7 heures ici, non, on fait ça, ben voilà. Et ils ont joué ces rôles-là et ils n'étaient pas payés.
1: Tout à fait.
2: Dans un souci de pouvoir te connecter à quelque chose, comme Abel l'a dit, de pouvoir t'orienter vers d'autres choses que cette liberté-là qui, malheureusement, allait toujours et souvent à l'encontre de ce que doit devenir quelqu'un. Et ici, on sait que nos familles, nos enfants, quand il y a des soucis et qu'ils vont vers ces gens, ben, on leur offre cette liberté-là qui, malheureusement, plus tard, les freine. Or, il faut une contrainte dans la vie. Voilà.
1: Absolument.
2: Et ces travails-là a été fait par beaucoup, dont vous. Donc, ça a été fait et gratuitement. Et quand nous qui avons bénéficié de cela, et qu'on arrive dans un cimetière, on se retrouve à 15, me dis qu'on a manqué quelque chose, qu'on n'a pas fait le travail qu'on devait faire, qu'on n'a pas retransmis, qu'on n'a pas parlé de ce qu'on a vécu, qu'on n'a pas eu de moments de conversation avec ceux qui nous suivaient, dans nos familles. Et moi, c'est qui nous a amené le mal dans la famille, c'est des termes qu'on a pu facilement adopter, les tontons. Non, c'est papa Leki. Oui, ça, c'est lourd. Les tontons, les tantines, moi, ça tuait énormément beaucoup de choses.
1: Tout à fait.
2: Je pense qu'il est grand temps qu'on puisse avoir ces qu'on puisse ouvrir des espaces de rencontres, de pouvoir parler, de raconter ses expériences aux jeunes. J'ai un enfant ici qui m'a fait passer une interview la plus dure dans son école. On lui a demandé un travail. Et il a voulu raconter ce que moi j'ai vécu, mais Pat, j'ai passé 15 minutes à transpirer, parce que je devais relater, mais ça a été difficile. Mais à la fin, il avait filmé, il a fait une vidéo, mais à la fin, il a pleuré. Il dit, mais je ne savais pas que vous avez vécu tout ça. Je lui ai dit, mais bon. Et voilà, je me suis dit, mais on a loupé beaucoup de choses. On a eu des occasions, mais on n'a pas fait. Mais aujourd'hui, là, je pense qu'après cet événement, et Kungu doit continuer, le travail de Kungu doit continuer, dont d'autres qui sont partis, le Boïkassé, ils sont nombreux, ces jeunes-là doivent avoir accès à ces informations. Il y a des travaux qui ont été réalisés, comme vous le disiez tantôt, qui sont dans des bibliothèques ou quoi. On doit aiguiller les gens vers ces travaux-là pour savoir, au lieu de raconter, si je ne sais pas raconter, j'amène un étudiant vers ce travail qui est bien fait. Et ça serait facile. Donc voilà un peu
1: absolument
2: la chose dont on a manqué.
0: Il faut continuer à écrire. Il faut continuer à raconter. Qu'est-ce que l'on constate que les milieux associatifs aujourd'hui dégringolent dans notre communauté. Donc il y a très très peu d'associations. Il faut que les associations puissent se créer et surtout avoir des objectifs assez clairs et travailler, chercher des moyens pour pouvoir réaliser ses objectifs. Et parmi ces moyens, ces objectifs plutôt, je voulais dire, c'est ces devoirs de transmission, ce travail d'interculturalité, ce travail de cohésion sociale, ce travail d'harmonie et de vivre ensemble. Et de ces côtés-là, il y a énormément de choses à faire et surtout, c'est de créer des ponts entre les différentes générations. Ne pas faire en sorte que les générations soient séparées, puissent marcher parallèlement sans se rencontrer. Ce n'est pas possible. Parce que quoi que vous fassiez, vous arriverez toujours à un échec parce que la possibilité de retransmission n'existe pas. Et ces liens doivent se construire depuis les très, très bas âges, en fait, avec les enfants de génération en génération, les souder les uns les autres. Achou, tu as évoqué ici ta propre histoire racontée à un enfant qui était assez étonné. Mais effectivement, il faut raconter ça. Hein, il ne faut pas garder sur soi, il faut l'écrire quelque part, il faut l'enregistrer quelque part. Et cela, même toi-même, nous aussi, hein, nous en faisons partie, les histoires que toi tu as vécues, ben, avec le temps, la mémoire est parfois traîtresse, cette histoire peut disparaître. Ben, il faudra peut-être quelqu'un ou un choc quelque part qui viendrait réveiller en fait cette histoire dormante qui s'est cachée quelque part dans ta mémoire ou que tu as oublié pour X raison. Il faut toujours avoir le temps de transmettre, d'écrire, de raconter, il faut des structures, il faut des liens, il faut des ponts entre les générations. Si cela n'est pas fait, ben évidemment, ça ne sert à rien. Même je le sais, j'ai dit tout à l'heure, il y a une jeune que l'on a rencontrée ici, parce qu'elle faisait un travail sur la décolonisation, mais lorsque elle pose des questions sur certaines choses ou des choses que nous lui disons pendant son interview, ben, elle doit s'arrêter pour reposer des questions, pour comprendre, mais qu'est-ce que vous avez dit ? Est-ce qu'il y a une documentation là-dessus ? Où je peux chercher à comprendre davantage ? Donc, ces questions-là touchent cette jeune fille. Pourquoi ? Parce qu'elle sent qu'elle est intéressée par ça. Elle se dit, mais je n'ai jamais entendu ça. C'est la première fois que j'entends. Comment je peux vérifier ? Comment je peux encore connaître davantage ? Donc, le travail doit être fait. Donc, cela doit commencer chez nous, à la maison, avec nos enfants, nos nièces, nos cousines, nos neveux, le plus petit. Prenez ne fût-ce que 5-10 minutes de parler de vous, de votre période, de faire ce travail de transmission. Ne pas couper.
1: Maintenant, Achou, ce n'est pas aussi facile que ça. Nos propres enfants, ils ne nous écoutent pas.
0: Ils ne nous écoutent pas parce que nous, on n'a pas commencé tôt. Mais c'est là où je me porte toujours en faux par rapport à ça. C'est pourquoi j'ai dit tout à l'heure, il faut commencer dès que l'enfant est très, très, très jeune. Parce que si tu attends qu'il arrive à l'âge de 15 ans pour commencer à communiquer avec l'enfant, généralement, c'est trop tard. Commencez à communiquer parce que l'enfant a encore une très grande capacité d'absorption. Quand il est encore enfant, c'est un buvard qui absorbe tout. Donc, cette connaissance que tu vas lui transmettre restera dans sa mémoire. Et que peut-être plus tard, ça recommencera. Mais si on ne fait rien quand il est petit, au moment où l'enfant a besoin, avant de dormir, d'écouter un conte, d'écouter une histoire, si on ne le fait pas, on vient après, on reproche les enfants qui ne nous écoutent pas, qu'ils sont loin de nous. Nous devons assumer notre tort, notre responsabilité. Parce qu'on a raté le coche. Quand il fallait le faire, on ne l'a pas fait.
2: Voilà. Et c'est là aussi que j'aimerais quand même soulever le point qui nous pousse aujourd'hui à venir vers Monsieur Tout-le-Monde à l'ancien appel. C'est parce que le milieu culturel est un milieu ingrat. C'est un milieu, il faut vraiment aimer la culture pour s'y plonger. Et avec du temps de réalisation, avec ce gros don de soi pour l'existence de ta communauté, de ta personnalité, il ne te reste rien en fait. Il ne te reste rien parce que après, par exemple, avoir reçu 40 000 personnes le week-end, et il faut réparer la ville, la cité. Tous les rentrés partent, tu restes main vide. Et qui aurait cru que Congo resterait le poche vide? C'est simplement parce que derrière ces réalisations-là, on n'a jamais bénéficié d'un appui, par exemple, de notre État d'origine. Lui, il est observateur, il ne participe pas. Et on peut beau recevoir une petite somme pour faire ceci, réaliser ceci, mais quand un soutien d'état d'origine, parce que la culture qui a été vendue par Congo. C'est pas la culture belge, non.
1: Donc, en tout cas, merci d'évoquer ça, parce qu'il y en a d'autres qui le font. Le Maroc considère que la diaspora marocaine dans le monde fait partie de ce que le Maroc utilise pour sa soft power, pour son déploiement économique, commercial, ainsi de suite. Et donc, le Maroc est vraiment jaloux de la diaspora marocaine qui se trouve partout, que ce soit en Belgique ou en Hollande ou encore en France. Mais en Belgique, c'est encore plus important. Et en Hollande, c'est encore plus important.
2: Encore plus important.
1: Il faut noter que le bourgmestre de Rotterdam, c'est un Marocain. Donc, l'appui de nos pays d'origine, c'est quelque chose que, en tout cas, le Congo néglige et n'a pas encore perçu l'importance de sa diaspora. Le Congo ne pense à la diaspora que pour soutenir le président qui est en place, pour soutenir ceci, cela. Mais le Congo lui-même n'a pas un programme et une vision pour sa diaspora, pour le développement de sa diaspora. Pourtant, la diaspora congolaise est extrêmement puissante, riche et pleine de connaissances, surtout ici en Belgique, qui est en relation directe avec son pays d'origine. Ça, c'est quelque chose qu'il faudra. Il faudra quelqu'un de comme Congo, hein, pour aller parler à nos à nos députés, leur inclure dans leur tête qu'il y a des choses que vous ne faites pas, que vous auriez dû faire, que vous devriez faire.
2: Ouais, ils n'écoutent pas, et malheureusement, il n'y a pas que Congo. Il y a par exemple vous avec cette radio-là. Combien de fois vous n'avez pas eu de problème de finances qui vont jusqu'à atteindre vos poches privées, parce qu'il faut investir et les gens doivent mettre dans leur tête aussi, nos chers auditeurs, que le fait d'ouvrir un poste et écouter, derrière, il y a quelque chose, il y a un financement, il y a un engagement de temps. Une émission d'une heure te prend 6-7 jours pour préparer. Donc, et c'est un temps où monsieur tout le monde consacrerait à ses enfants, à sa famille.
1: Mais Achou, à ce point quand même positif, c'est que dans ce comité-là, on a des gens comme Barly. Chaque fois qu'ils ouvrent leur bouche, on sait qu'il y a quelque chose d'important qui va sortir. Il a insisté sur cette idée de mémoire, sur la manière dont tous devraient être consignés, parce que ces gens qui partent, ce sont des réalisations qui ont été faites et qui doivent être, comme Poulous le disait, comme tu le disais, ça doit être consigné et transmise à, aux générations qui sont là. Parce qu'on ne va même pas dire les générations futures, les actuelles générations qui ne connaissent pas grand-chose et croient, vraiment, ils croient fondamentalement que vous, les aînés, vous n'avez rien fait. On entend ça beaucoup.
2: Rien fait.
1: Bon, ça n'a rien. Vous n'avez rien fait. C'est nous qui devons nous battre, ainsi de suite. Alors que, bon, c'est juste de l'ignorance, tout simplement. Parce que ces échanges dont parlait Poulous ou dont tu parlais n'ont pas existé. Mais, as-tu encore une petite dizaine de minutes? Est-ce qu'on peut parler de notre ami Moulouaï? Encore une fois, quelqu'un qui a joué un grand rôle ici.
0: Mais
1: en Belgique, dont on a parlé.
0: Un peu au programme.
1: Oui. Si tu peux terminer avec le programme de Achou,
2: Congo-Lusia. Oui. En fait, le programme est coupé en deux. On l'a amené vers la messe parce qu'il a été dirigeant d'une chorale. Et il a fait faire la chorale aux gens pour vu que eux-mêmes les gens n'étaient pas concernés, mais c'était juste pour restructurer les gens dans un ordre bien défini. Donc c'est pour ça qu'on va à la messe. Et c'est pas qu'il était un chrétien, ça je ne rentre pas là-dedans. Donc c'est vraiment à cause de sa démarche à lui. Et il est allé dans la chorale parce qu'il devait payer des soins pour que les gens suivent, pour que ceux qu'ils ramassaient à gauche suivent. Donc, voilà un peu l'idéal qu'avait Congo. Donc, il y a la messe qui est programmée à 11h à Saint-Boniface. Et la deuxième partie sera à Congolia.
0: Le samedi prochain.
2: Hein. Samedi 25 à 11h. Donc, monsieur, tout le monde est prié de venir quand même s'incliner. Si on se retrouve à 40 000, ça sera un bingo pour nous. On va rigoler de Congo aussi. On va dire, on l'a fait.
1: Absolument.
2: Donc, voilà, sinon, vous êtes le bienvenu. Et après, il y aura une diffusion de vidéos des témoignages et un petit orchestre à la fin pour clôturer les choses, comme il aimait tellement la chanson, donc et on va essayer artiste, hein. de se souvenir de cela. Mm-hmm. Ah oui, donc il y a tous les artistes qui m'écoutent. On n'a pas une liste dressée d'avance, donc tous ceux qui sont passés, parce que tout le monde, beaucoup sont passés par Interface Culture, donc il a donné des moments à tout le monde, et tous ces gens-là doivent, on doit se retrouver demain à 17h. À Kumba demain pour essayer d'établir un peu demain le 19 à Kumba pour établir un certain programme afin que chacun ait au moins une minute de passage le samedi 25. Donc c'est quelque chose.
0: Il faut appeler aussi que tous ceux qui ont connu Matonga en couleur, qui ont eu le temps de passer à Matonga en couleur, les familles qui venaient passer les week-ends à Matonga, je pense qu'il est quand même arrivé les jours pour qu'ils rendent hommage quand même à ces grands messieurs qui étaient qui aimaient beaucoup
2: Matonga. Ah oui, parce que moi je vis de familles, je dirais multicolores qui remplissait Matonga ces jours-là, qui avait peur de mettre pied à Matonga à l'époque, parce que si on doit remettre les choses dans ces circonstances-là, parce qu'à l'époque, mettre pied à Matonga, c'était pour certains un danger de vie. Donc, mais Kungu arrivait avec évidemment toutes les associations autour, dont les vous, etc., à tenir vraiment que cet événement ait lieu pour rassurer ceux qui disaient beaucoup trop de mal du quartier Matonga. Et ça s'est passé à chaque fois sans bagarre, sans rien à la fin, sauf un peu tard où on aime toujours pousser les soirées, le festival est fini, mais il fallait que Kungu reste encore pour demander aux gens de rentrer chez vous.
1: C'est donc, incroyable. Voilà.
2: Et c'était vraiment placer les choses. Et tous ces gens-là se demandaient, mais comment ce monsieur faisait pour amener autant de gens dans un quartier considéré dangereux de Bruxelles.
1: Et c'est incroyable parce que, Achou Nguengui, cette image négative qui était distillée ici à Bruxelles, il n'y a pas que les étrangers, il n'y a pas que les médias, parce que les médias ont beaucoup travaillé pour dire Matonga, bon, écoute, ce n'est pas tellement le quartier où aller, mais c'est nos propres autorités. Hein. Les autorités politiques congolaises, ils fouillaient Matonga pour aller acheter des maisons très loin ailleurs et ils ne passaient jamais sur la chaussée de Wavre. Ils étaient sur la rue, sur la rue Riche, là, à côté,
0: Toison d'Or,
1: pour acheter Toison Bot d'Or dans le bas. Il y avait des magasins extrêmement cher, ils venaient là faire des emplettes et puis ils repartaient, ils passaient jamais sur... Donc, quelque part, Kungu a participé à rendre, je vais utiliser un terme jeune et actuel, à rendre Matonga sexy. Hein, c'est-à-dire quelque chose d'apprécié visuellement, la musique, c'était bien d'aller à Matonga en couleur, c'était magnifique.
2: Donc, vraiment, on aimerait bien voir tous ces gens et il y a un petit qui aura un robot qui fera une marche de procession de l'église jusqu'à à la salle et des témoignages, une vidéo et il y aura un mur de condoléances et un livre d'or qui sera signé qui va être remis à la famille. Et le grand pari, c'est votre participation, c'est notre participation. Je vais vraiment prendre les mots de Kungu lui-même, qu'est-ce qu'il disait souvent. Il disait, je l'avais écrit quelque part, ce n'est pas... il disait quoi? Excusez-moi une minute, je vais trouver... il disait, ce n'est pas... nous qui organisons cet événement, c'est nous tous ensemble qui le rendons possible.
1: Tout à fait.
2: Par la petite somme de petits dons de soi. Voilà un peu. Donc, ce n'est pas Pat, ce n'est pas Abel, ce n'est pas Nguess qui... Non, c'est tous. Donc, venez, les dons, ils ne sont pas fermés. Vous avez vu les affiches, il y a un numéro de compte.
1: Absolument.
2: Si vous n'avez pas le temps, ces jours-là, passez, amener ce que vous allez amener comme contribution, ça sera bon parce que par la suite, il va falloir embellir où on l'a mis, faire une croix et voir les possibilités de pouvoir continuer et reprendre ces fameux projets Matonga en couleur.
1: Je
2: c'est
1: ne sais
2: vraiment
1: pas.
2: L'objectif.
1: Je ne sais pas, Boulous, pardon, Achou Ngengi, je ne sais pas si tu as, comment dirais-je, si tu as le numéro de compte devant toi, si tu peux le donner, sinon je le donne.
2: Je peux
1: le donner. Donc c'est le BE67 7340 6226 2487. Le bénéficiaire, c'est l'ASBL WAAW. C'est très facile, hein? WAAW. Sinon, vous nous appelez encore jusqu'à 14h et nous pourrons vous redonner ce numéro. Achou, il ne nous reste que 5 minutes. Tu peux dire un dernier mot à un autre artiste, à Mimoulo Wai, qui s'est donné aussi pour la communauté africaine, congolaise de Belgique
2: avec
1: le groupe Formule 1. Comme on a beaucoup parlé de Formule 1 dans ton émission, c'est incroyable.
2: Je dirais, c'est une suite d'intersections, je dirais, parce que il y avait des aînés qui avaient des structures qui engageaient à gauche des jeunes, à droite des jeunes, et ces jeunes-là se retrouvaient. Tous ils étaient dans une chorale Formule.
1: Voilà.
2: Voilà. Donc, tous ils étaient d'une chorale, et puis Formule est née. On s'est dit, pourquoi rester dans la chorale? On peut faire aussi, on est capable de faire de la musique mondaine. Et c'est ainsi que ces gens se sont retrouvés, Tom Stalé, et Jacou, et
1: Zikoman.
2: Alonso, et Zikoman, et voilà, c'est parti comme ça. Et c'était avant toute chose une bande d'amis qui allaient s'amuser à faire de la musique, à faire la chose qu'ils aimaient le mieux, au lieu de passer le temps à autre chose. Et il y avait un qui nous suivait, c'était Feugui Ngoyi, Viegui qu'on l'avait appelé, lui aussi est parti vite suite dans un accident.
1: Un monsieur qui s'est donné pour Formule 1. Il s'est donné, il a fait un don de soi incroyable pour Formule 1.
2: Exactement, donc je n'ai pas envié la jeunesse d'aujourd'hui, parce que j'ai été bien entouré, moi, et j'ai connu des gens bien. Et aujourd'hui, suite à une maladie, Ami nous a quittés. Et on se charge de partir Congo. Après, on va s'arrêter sérieusement sur Ami parce qu'il doit être accompagné de la manière la plus solide possible. Parce qu'on a raté un coche, on ne va pas rater le deuxième. Donc, vraiment, j'invite tout le monde à prendre place dans ces comités, parce qu'on a énormément de choses à rattraper, comme l'a dit Abel, on a des jeunes gens qui écrivent, il y a des orientations à donner à plein de gens qui cherchent à connaître la communauté. Donc,
1: en tout cas, ça sera
2: une bonne réponse, je vais finir par là, une bonne réponse à ceux qui se sont dit qu'ils ne nous ont même pas aidés pour arrêter cette décision-là de pouvoir mettre en terre Congo comme il se devait, que la communauté existe, elle est bien là, elle va continuer, elle va assumer. Donc, tout ce qui va se passer, c'est nous, la communauté, qui assumons. Donc, on ne fait appel à personne et on n'a pas envie qu'on nous aide. On va assumer jusqu'au bout. J'aimerais que chacun fasse partie de cette organisation. Voilà, ça c'est vraiment mon dernier mot aujourd'hui.
1: En tout cas, comment dirais-je, pour Ami Moulo Wai, il faut dire que quelque part, il était resté le dernier vrai dirigeant de Formule 1, hein, avec sa puissante voix. Il s'était aussi battu vraiment pour ce groupe.
2: Dunga Dunga, c'est une espèce de vrai dirigeant, mais qui avait une façon, je dirais, horizontale de faire les choses. Et ça, j'aimais beaucoup chez Ami. Il essayait de pousser, mais en ne pas s'exposer directement. Donc, c'était vraiment une façon de continuer à donner des ordres, mais dans l'amitié, dans les concessions, pas possible. Et voilà. Mais c'est des gens, je pense, que si Dieu veut, on va se retrouver, on va essayer de pousser ces gens-là à se revoir et faire vraiment un live en hommage à Ami Moloaï. Ça serait génial.
1: Mais c'est vraiment une espèce qui a disparu, hein. C'est-à-dire des artistes qui ont créé des vrais groupes ici à Bruxelles, ici en Belgique, des vrais groupes de rumba, rumba congolaise normale, on va dire ça comme ça, parce que la formule de Poulousou et de Klaï, Mythique Rumba, elle est très différente. Mais les formules, hein, le pro musical, et ici déjà,
2: staff de leader.
1: Oui, voilà, ces groupes-là, c'était une autre, c'est une autre manière de faire la musique. Hein. C'est comme si on était dans les quartiers quinois, hein, et ça fonctionnait dans les bars ici, dans des petites salles. Et ça a disparu, hein. C'est incroyable.
2: Il y avait des concerts payants.
1: On ne peut pas comprendre. Et le nombre d'artistes qu'il y a ici à Bruxelles, on ne peut pas comprendre qu'il n'y ait pas des petits groupes comme ça qui jouent dans les Nganda. Bon, il y en a, mais ils sont devenus chacun indépendants. Quand il a son petit cop, il appelle tel musicien, tel musicien, venez, on a quelque chose ici. Ils sont là, hein, mais se constituer en groupe, on met à part Mythique Rumba, il n'y a plus.
2: Avec le peu d'expérience que nous avons, on sait que notre musique, pour exister, pour évoluer, elle doit toujours se faire en bande.
1: Absolument. En groupe, en orchestre,
2: Oui, hein? c'est pas possible d'aller évoluer tout seul. Non. C'est pendant les répétitions que les créations naissent.
1: Absolument.
2: Pendant les répétitions que les talents éclosent. Voilà.
1: Achou Ngengi, je suis vraiment... Il faut que je t'arrête. Sinon, on va dépasser l'heure.
2: Merci
1: on a un rendez-vous dans quelques minutes depuis Kinshasa. Merci à toi, en tout cas, et que le comité continue son excellent travail.
2: Merci beaucoup, Pat. Merci à vous.

0: excellent Freddy Massamba qui fait partie du comité Kungu qui donc participe à l'évocation au hommage qui va être réalisé pour Kungu Luziamo le samedi prochain, hein, samedi 25 juillet 2026. Merci beaucoup et nous allons directement à Kinshasa.
1: Vamos, Congo

Voilà, chers auditeurs d'Africa Jama sur Radio Air Libre, Pat Patoma et Pouloso Omban en studio ici à Bruxelles, à Kinshasa. Notre invité Marios Moubalama est déjà en ligne. Dans quelques instants, il sera à nous, à vous, chers auditeurs. Vous pouvez toujours intervenir au 02 344 58 55 si vous appelez depuis la Belgique. Sinon, plus 32 2 344 58 55.

0: Voilà, chers auditeurs, nous avons donc Marius Mubalama, analyste politique proche du docteur Mukwege, bon connaisseur de l'évolution de ces dernières années de la situation politique en République démocratique du Congo. Mais pourquoi nous avons fait appel à Marius Mubalama? Nous avons fait appel à cet observateur au regard aiguisé. Nous avons fait appel à lui parce que hier, vous le savez tous, en tout cas pour ceux qui sont d'origine congolaise, quelque chose que on ne pensait plus arriver est arrivé, c'est-à-dire Félix Tshisekedi, est-ce que c'est un boxeur qui est dans les coins, c'est-à-dire il ne sait pas se dégager. En tout cas, hier, le président Félix Tshisekedi a admis comme quoi le dialogue inclusif pouvait se dérouler. En tout cas, il était prêt à convoquer ce dialogue inclusif et il ne l'a pas dit devant tout le monde. Il l'a dit devant toutes les confessions religieuses, c'est-à-dire pas seulement M. Ambongo et Nchole, mais aussi devant les protestants de l'ECC, devant aussi Ejibamaya Yamampia, pardon, c'est un nom qui me complique toujours, mais aussi les musulmans. Donc, toutes les têtes des églises congolaises étaient présentes et le président Félix Tshisekedi s'est engagé à le faire. Alors, la vraie question, c'est pourquoi il l'a fait et nous ne pouvons que nous appuyer sur des observateurs qui peuvent vraiment donner de l'intelligence sur ce qui est en train de se faire là. La première question étant, est-ce qu'on va croire à M. Tshisekedi? M. Marius Mubalama, bonjour.
1: Bonjour, monsieur. Bonjour, monsieur Patoma.
0: Bonjour.
1: Merci beaucoup pour l'invitation. Merci beaucoup pour l'invitation et la considération que vous faites à notre modeste personne. En fait, d'apporter notre analyse, c'est cette question cruciale aujourd'hui qui intéresse toute la nation, qui est le dialogue.
0: Alors, la question directe que nous posons, c'est peut-on croire? Parce que beaucoup de gens se disent non, ce n'est pas possible. Mais finalement, il l'a fait. C'est-à-dire que Tshisekedi promet de convoquer le dialogue, un dialogue inclusif. C'est tout ce que nous savons. Est-ce qu'on peut le croire?
1: Merci pour la question. Et tout d'abord, nous, Mukwegistes, nous ne pouvons que saluer parce que tous les canaux qui peuvent nous amener sur une voie de la paix, et je dis bien la paix durable, nous ne pouvons que saluer et encourager. Vous savez que depuis un certain moment, nous avions donné notre feuille de route pour la sortie de la crise. Et notre feuille de route, le dialogue inter-congolais, occupait une place de choix. Et comme aujourd'hui, le président de la République décide d'appeler au dialogue national, nous ne pouvons que saluer. Mais dire que si on peut faire confiance, si... Et donc, nous, jusque-là, nous avions appris par les voix des hommes comme vous aussi que le chef de l'État a levé l'option d'aller au dialogue inclusif pour essayer de résoudre la crise. Mais les détails n'ont pas été donnés, les contours, le matière qui seront débattues. Donc, l'ordre du jour, jusque-là, n'est pas encore donné. Et on préfère se réserver le temps qu'on puisse déballer, en tout cas, la matière. Et les contours de ces dialogues-là. Mais dans notre cas, nous avions toujours dit, nous avions toujours situé les problèmes dans notre pays à deux niveaux. Il y a les niveaux endogènes et les niveaux exogènes. Et nous avons toujours estimé que les dialogues entre Congolais étaient la voie royale par laquelle le problème à l'interne devrait être jugulé. Parce qu'on est sans ignorer que dans notre pays, à l'interne, nous avons beaucoup de problèmes qui sont à la base de beaucoup de frustrations. Par exemple, je peux citer les élections de 2023 qui ont été très mal organisées, l'absence de l'autorité de l'État sur toute l'étendue du territoire, l'armée et les services de renseignement qui doivent être réformés, et la justice qui semble marcher à double vitesse, qui semble ne pas jouir de son indépendance, tu vois, la redistribution inéquitable de revenus nationaux, tous ces problèmes-là doivent trouver solution dans le dialogue entre Congolais. Et dans ce dialogue entre Congolais, ce sont des Congolais qui doivent venir se parler pour les problèmes qui sont les leurs.
0: Monsieur Marius.
1: Et le dialogue.
0: Monsieur Marius.
1: Oui, je vous
0: oui, suis. On note en tout cas le fait que vous considérez que finalement ce dialogue est nécessaire. Donc pour vous, surtout le côté endogène, parce que vous relevez qu'il y a deux étages sur le problème congolais. Le problème endogène, c'est-à-dire l'arrangement endogène qui doit se faire. Et ça, on a besoin de personnes, on doit être entre Congolais pour le faire. Faut-il encore définir c'est qui cet entre Congolais-là? Et vous avez aussi relevé que l'option qu'a prise le Félix Tshisekedi, il n'y a pas de détails. On dit tout simplement il y aura un dialogue inclusif. Mais ça veut dire quoi tout ceci? Il faut attendre. D'où la question de beaucoup de gens. Est-ce que quelque part Félix Tshisekedi ne joue pas un autre tour à l'opposition qui voulait manifester le 8 et qui a vu qu'ils ont été invités au Burundi, certainement avec, entre la complicité du président burundais et la présidente de la République congolaise. Ici aussi, une manifestation annoncée pour le 22. Et que aujourd'hui, à quelques jours, il y a cette annonce comme quoi il y aurait le dialogue inclusif. C'est pour ça qu'on posait la question, faut-il le croire? Nécessité, vous avez dit que c'est nécessaire, mais vous n'avez pas répondu à la question, faut-il croire Félix Tshisekedi? Parce que il y a quelques jours encore, on a vu quelque chose qui est arrivé et qui a permis à ce que la grande manifestation du 8 ne puisse pas se tenir. Or, dans quelques jours, il y a une manifestation qui est annoncée, ainsi de suite. Est-ce que ça ne relève pas de la même tactique?
1: Oui, nous ne voulons pas prêter des attentions au chef de l'État et nous estimons qu'il serait de bonne foi pour résoudre, j'ai soin de le souligner, de façon durable, la crise dans notre pays. Certes que les contours de ces dialogues ne sont pas donnés, parce que nous également, nous sommes acquises, n'est-ce pas, aux revendications citoyennes de l'opposition. Nous sommes vraiment acquises à ces revendications-là. Il faudra préciser ici que nous sommes farouchement opposés à tous les mécanismes, n'est-ce pas, lié au changement de la Constitution. La marche qui est projetée pour le 22 juin, c'était pour la défense, n'est-ce pas, de l'ordre constitutionnel. De l'ordre constitutionnel. Et jusque-là, comme je l'ai dit, parce que tous ces problèmes-là qui sont créés par l'Union sacrée, sont des problèmes qui devraient être gérés, n'est-ce pas, qui doivent être discutés au niveau du dialogue national. Mais je pense que les gens doivent être seulement mobilisés, ils doivent rester mobilisés. Et d'autant plus que le contour de ce dialogue n'est pas donné. J'étais en train de dire que vous avez posé la question qui est plus intéressante. Qui sont ces personnes-là qui doivent être qui doivent participer au dialogue? Parce que, comme je l'ai dit, permettez-moi en tout cas d'être beaucoup plus explicite, que les problèmes se situent à deux niveaux. Il y a les niveaux endogènes et les niveaux exogènes. Et aujourd'hui, notre pays fait face à une agression extérieure, une agression rwandaise, qui sont actifs sur terrain à travers leur supplétif du M23 AFC. Et nous avions toujours considéré que les mouvements AFC M23, c'est un mouvement politico-militaire rwandais, un mouvement sur notre territoire. Or, les revendications que portent les Rwandais ne sont pas des revendications congolaises. Sur le Rwanda et sur notre terrain, ce n'est pas parce qu'il y a eu de mauvaises élections, ce n'est pas parce qu'il y a eu une mauvaise gouvernance dans notre pays. Les Rwandais, non, et sur notre territoire, ce n'est pas parce que l'armée et la police ne sont pas réformés, ce n'est pas parce que nous n'avons pas des infrastructures de base. Le Rwanda est sur notre territoire juste pour piller nos minéraux, mais également pour revendiquer ce que Kagame a toujours dit, revendiquer nos territoires, que je ne sais pas de par quelle manière il pourra, le Rwanda a des territoires à revendiquer au Congo. Mmh. Ouais. Et ces revendications-là, ce sont les mêmes revendications portées par les M23 AFC. Mmh. C'est là qu'il y a le problème. Or, au-delà du dialogue qui vient pour répondre aux questions à l'interne, les revendications rwandaises, nous, Mukwege, à travers notre leader, Dr. Denis Mukwege, nous avions proposé la tenue d'une conférence internationale sur la paix en Afrique, sur la paix en RDC, mais également sur le bien-vivre dans la région des Grands Lacs. C'est pour répondre, n'est-ce pas, à la question liée à la dimension internationale et à la dimension régionale de ces conflits. Mm-hmm. Les revendications rwandaises devront être traitées, n'est-ce pas, dans cette conférence. Mm-hmm. Et cette conférence

0: RDC, nous avons pris les engagements pour nous-mêmes. Et quand vous prenez soin de lire les engagements que la RDC avait pris pour elle-même d'abord, allez dans le sens de répondre aux problèmes que nous avons à l'interne, qui doivent être réglés dans un dialogue national. Par exemple, nous avons pris l'engagement de travailler sur la réforme de l'armée et de la police. C'est un problème que nous avons dans notre pays. Mmh.
1: Monsieur Marius, vous entrez trop dans les détails, ça risque d'être compliqué pour nos auditeurs, mais vous avez dit des choses importantes. Vous avez relié l'AFC M23 au Rwanda, alors que ici on appelle à un dialogue inclusif. Alors, soyez vraiment clair dans votre réponse. Est-ce que l'AFC M23 est-il éligible dans ce dialogue inclusif? Alors que vous le placez à la frontière, vous le placez comme étant, en tout cas en partie, il y a des Congolais qui sont là, mais nettement pour le M23, vous considérez que c'est une force rwandaise. Comment on va faire?
0: Oui, c'est ça. Parce qu'il faut considérer qu'il n'y a pas seulement que le M23, AFC et le RDF qui sont sur notre territoire. Le RDF qui est une armée rwandaise. Au-delà du RDF, il y a les Red Touareba. Mmh. Qui évolue dans le plateau de Minembwe. C'est une milice burundaise entretenue par Kagame pour, n'est-ce pas, pour la première, leur objectif était d'abord de renverser le pouvoir au Burundi, mais également ils se battent contre, n'est-ce pas, la communauté Kanyamulenge qui s'oppose aux velléités de Kagame. Mmh. De l'autre côté, vers Ituri, il y a aussi les ADF Nalu, qui est une rébellion burundaise. Une rébellion ougandaise qui met aussi la terreur. Ça veut dire que les conflits que nous avons dans notre pays, ça devient un conflit régional. Et vouloir croire que le problème de la RDC sera traité dans un dialogue national entre Congolais, c'est mal diagnostiqué. D'abord, c'est pourquoi nous avions proposé à ce que dans le dialogue, qu'il y ait des Congolais qui ont des revendications congolaises. Et ceux qui ont des revendications, comme le Rwanda qui a ses revendications, parce que Kagame avait dit que si nous voulons récupérer les territoires qui sont les nôtres, nous devons d'abord commencer par résoudre les problèmes rwandais sur notre territoire. Donc pour que les M23 AFC et RDF se retirent sur les sols congolais, on doit régler ces problèmes. Vous voyez que les revendications du M23 AFC sont des revendications directement rwandaises et ils sont sous le joug des Rwandais. Et venir, ces groupes, venir dans les dialogues nationaux, viendront-ils avec les revendications congolaises ou viendront avec les revendications rwandaises? Est-ce que dans les dialogues congolais, c'est là qu'on doit traiter les questions rwandaises? Je ne pense pas que dans le cadre comme ça, on aura solution aux problèmes que nous voulons traiter. C'est ce que la théorie de la conférence internationale sur la paix en RDC demeure nécessaire. Revitaliser l'accord cadre d'Addis Abeba pour que tous les pays de la sous-région soient pris en compte dans la solution, dans la recherche de la paix durable à l'RDC, soient aussi concernés. Mm-hmm. Parce que la logique dans laquelle nous sommes entrés...
1: Monsieur Marius, oui, c'est important ce que vous dites et j'interviens juste, c'est vraiment pour éclairer et pour ne pas aller trop en détail, ça risque de noyer le discours. Donc, vous dites que les revendications de l'AFC M23 sont collées aux revendications rwandaises. Mais est-ce que vous êtes prêt à recevoir un Nanga à condition que Nanga ne vienne pas avec les revendications rwandaises? Parce que Nanga va vous dire, ben moi je suis congolaise. Si le dialogue est inclusif, il faut que je participe. Est-ce qu'il est possible de dire, oui, on accepte Nanga, mais on dit à Nanga, les revendications qui relèvent du Rwanda, attendez la conférence internationale ou en tout cas une conférence internationale ou régionale qui va être organisée. Ici, nous organisons une rencontre entre Congolais. Vous venez, mais vous ne venez pas avec des revendications rwandaises. Vous venez avec des revendications qui concernent notre pays. Vous pensez que cela est possible?
0: Oui, monsieur le Président, merci pour la question intéressante. Vous savez, dans notre feuille de route, nous avions toujours conseillé au gouvernement, n'est-ce pas, de revenir sur la résolution 2773. Parce qu'au moins, cette résolution du Conseil de sécurité des Nations Unies allait dans le sens, n'est-ce pas, de tuer le M23. Mm-hmm.

0: parce que dans la résolution, il a été demandé à ce qu'il y ait cessé le feu immédiat, sa condition, le retrait du RDF et du M23 sur notre territoire, sa condition, mais également le démantèlement de toutes les administrations parallèles mises en place par l'AFC Nangam. Vous voyez que ces trois recommandations majeures tuaient directement le M23, parce que le M23 n'existerait pas s'ils n'ont pas le soutien du RDF. Et le retrait du RDF fragilise ou bien réduit la capacité de nuisance du M23, mais également les revendications. Vous voyez, quand déjà Nanga est dépouillé de toutes les revendications, je ne vois pas. Il viendra encore avec les revendications dans les dialogues. Et quand nous parlons de la conférence internationale, là, ce n'est pas pour les individus, c'est entre les États. C'est au dialogue entre Congolais que les Congolais se parlent. Tous ceux qui ont des revendications, je dis bien congolaises. Mm-hmm. Mais la conférence, c'est entre les États qui ont des revendications vis-à-vis du Congo. Mais également, ce n'est pas pour qu'on ait encore de nouveaux accords, parce que nous avons déjà eu des accords. Les accords d'Addis Abeba sont plus éloquents par rapport au conflit que nous avons à l'interne dans notre pays. Et donc, si Nanga peut avoir des revendications personnelles, parce qu'il a toujours plaidé, par exemple, ses carrés miniers et tout, ça n'engage pas le pays. C'est un problème individuel, un problème personnel qui ne peut pas mettre à mal toute la nation. Et donc, c'est comme ça la compréhension que nous avons. Mais également, nous voudrions insister à ce que, si le dialogue sera tenu, il faudrait que ce soit un dialogue qui viendra pour traiter les problèmes structurels du pays, et non pas pour que ce soit une occasion à ce que des individus encore puissent avoir l'occasion de se retrouver dans des postes de responsabilité. Vous avez pris les armes contre le pays, vous avez fait ceci, vous avez fait cela, vous avez trahi la nation, et le dialogue soit pourvu une occasion de revenir encore sur le pouvoir. Voilà pourquoi on a toujours aussi insisté dans qu'on puisse des solutions à ce que la justice traditionnelle soit implémentée dans notre pays. Mmh. Et le docteur Denis Mukwege avait plusieurs fois rencontré le président Tshisekedi en 2020 et lui avait dit clairement qu'il fallait appuyer aussi sur le levier de la justice. Et parce que quand la justice traditionnelle est implémentée, accompagnée par une cour spéciale pour la RDC, mais également qu'on mette en œuvre le mécanisme de la CPI, ça pourra quand même aider, et cela permettra à ce qu'aucun Congolais ne puisse plus s'aventurier dans des rébellions, et prendre les armes contre le pays, s'aventurer dans les génocides contre l'humanité, crimes contre l'humanité, et tout ce qui va avec.
1: Oui, Monsieur Marius,
0: ne sera pas aussi implémenté, on sera en train de tourner à rond.
1: Monsieur Marius, c'est important cette question de la justice transitionnelle, on va y revenir. Monsieur Pouloussomban a une question pour vous.
2: Oui, bonjour monsieur Marius. Ma question est la suivante. Hein. Qu'est-ce qui fait aujourd'hui que le tenant du pouvoir, qui est hésitant ou n'acceptant pas cette logique du dialogue entre Congolais, puisse aujourd'hui changer d'avis et considérer que tout le monde devrait aller à ces dialogues? Pour vous, quelle est la raison fondamentale qui fait que le tenant du pouvoir fasse ses revirements?
0: Merci pour la question. Je ne suis pas dans les secrets du pouvoir, mais ce que je constate, c'est que la situation dans notre pays va de mal en pire. Et si le gouvernement de Kinshasa, à son temps, avait compris, n'est-ce pas, toutes les recommandations qui donnaient au Tédé Mukwege, on n'en serait pas là aujourd'hui. Vous allez vous rappeler que lorsque la résolution 2773 a été votée au niveau du Conseil de sécurité des Nations Unies, Dr. Denis Mukwege, par sa diplomatie agissante, s'était activé au niveau de l'Union européenne, même avant que la résolution soit votée, Dr. Denis Mukwege était sur tous les fronts. Et au niveau de l'Union européenne, Mukwege a demandé à ce que, et a présenté la situation en RDC, et a sollicité que les sanctions puissent accompagner, n'est-ce pas, la résolution 2773. Et plusieurs pays de l'Union européenne ont pris des sanctions contre le Rwanda, mais également les États-Unis aussi ont suivi, avaient emboîté le pas à l'Union européenne et avaient pris des sanctions, au point où Kagame avait appelé ses compatriotes de serrer la ceinture, parce que les effets d'entraînement de ces sanctions-là commençaient à peser lourdement sur l'économie rwandaise. Mais malheureusement, le gouvernement congolais lui-même avait décidé, pendant que les sanctions étaient en train de tomber contre le Rwanda, avait décidé de prendre notre cap. Ça veut dire d'abandonner la résolution 2773 et d'aller sur la voie, n'est-ce pas, des processus de Washington et de Doha. qui est venu tout chambouler, qui est venu tout renverser. Et par conséquent, la résolution était abandonnée. Nous sommes allés sur la voie de Washington, qui aujourd'hui peine à produire des effets. Tout ce qui a été recommandé dans cette résolution, quand bien même nous l'avions déjà boycotté dès sa signature, aujourd'hui nous voyons que rien n'a évolué, rien n'a changé, et que les Rwandais, à travers les RDF et les M23, continuent à consolider, n'est-ce pas, leur présence sur le sol congolais. Je crois que c'est par rapport à l'échec de cette de différents entre démarches diplomatiques et le gouvernement a mis en place qui ne produit pas ses effets, que le gouvernement se rend compte maintenant que non, il faudra maintenant revenir sur cette voie-là de dialogue. Mais, comme je l'avais déjà dit, comme le chef de l'État a finalement accepté les dialogues, mais de l'autre côté, qu'il réactive la résolution 2673 pour que ceux qui ne sont pas congolais quittent le territoire congolais, tous les groupes armés étrangers soient démantelés à travers cette résolution-là, pour que les problèmes restent maintenant entre Congolais. C'est là qu'il y a le problème. Le problème reste entre Congolais, et je suis certain que lorsque le problème sera entre Congolais, les solutions seront trouvées à l'unanimité.
1: Monsieur Marius,
0: nous devons éviter, s'il vous plaît, permettez-moi de terminer l'idée. Nous devons éviter à ce stade ici de recycler les erreurs du passé. Les erreurs du passé, c'est par exemple ce que nous avions vécu lors du dialogue inter-congolais à Sun City, où les Congolais s'étaient encore mis sur la table des négociations, pendant que les rebelles étaient encore sur le sol congolais. Ça veut dire que leur rapport de force était supérieur à ceux du pouvoir, et on avait le pouvoir été obligé de faire des concessions aux rebelles, et 20 ans après, on est revenu à la case de départ. Et ça, c'est ce que nous craignons.
1: Monsieur Marius, vous parlez beaucoup de la résolution 2773. Il est important de lire, ne serait-ce que un passage qui marque la seule vraie décision qui se trouve dans cette résolution, au point de, comment dirais-je, cette résolution du 21 février 2025 dit ceci. Donc, le Conseil de sécurité décide que le M23 doit immédiatement cesser les hostilités, se retirer de Goma, de Bukavu et de toutes les zones contrôlées, y compris les routes terrestres et lacustres, et démanteler dans leur intégralité les administrations parallèles illégitimes mises en place sur le territoire de la RDC, et que ce retrait ne doit pas être entravé. C'est la grande décision qui se trouve dans cette résolution, mais nous connaissons les résolutions des Nations Unies. Israël a eu des dizaines et des dizaines de résolutions qu'Israël n'a jamais respectées. Bon, c'est vrai qu'Israël a les États-Unis derrière, mais la RDC est trop faible. Cette résolution est prise, mais nous ne, y a rien qui permet, comment dirais-je, d'imposer cette résolution quelque part, malgré la présence de la MONUSCO, parce que c'est aussi cité dans cette résolution, mais c'est plus des intentions qu'autre chose. La vraie décision, c'est ce que je viens de lire, mais il n'y a rien vraiment qui puisse permettre de l'imposer. Comment est-ce que vous vous appuyez sur cette résolution alors que quelque part, on ne peut pas vraiment compter sur une résolution comme ça, parce qu'elle ne sera pas appliquée à moins que le Congo soit suffisamment puissant pour, comment dirais-je, se saisir de cette résolution et imposer que ça soit appliqué par la force. Or, nous ne l'avons pas, cette force.
0: Oui, merci beaucoup pour cette question pertinente, parce que ça revient toujours souvent. Beaucoup de gens disent que les résolutions des Nations Unies posent toujours des problèmes. Effectivement, c'est vrai. Mais je pense aussi que les résolutions des Nations Unies, pour que cela soit mis en œuvre, dépendent aussi de la diplomatie des pays bénéficiaires. C'est cela aussi le problème. Je vais vous donner quelques cas par le passé. Et les Nations Unies avaient pris des résolutions pour la RDC, où il devrait y avoir des opérations conjointes entre la RDC et les forces de l'ONU. Mais à chaque fois que l'ONU demandait à la RDC des militaires qui vont faire partie, qui vont mener le combat à côté des contingents des Nations Unies, le gouvernement congolais, à l'époque, proposait toujours des militaires qui sont blacklistés, n'est-ce pas, par l'ONU. Par conséquent, l'ONU ne réagissait plus. Ça conduisait à l'échec des différentes résolutions. Rappelez-vous, lors de l'opération Artemis, lorsque le conseil de sécurité avait pris une option d'envoyer ses forces au Congo, à Ituri, lorsque Ituri était sur le gouffre aussi du génocide. Cette opération-là, malgré la présence de la Monusco, ils sont arrivés dans notre pays, ils ont opéré et ils ont imposé la paix. Je crois une opération de 3 semaines, si j'ai bonne mémoire encore, et on avait épargné l'Ituri du génocide. Ça veut dire que la diplomatie aussi interne a un rôle majeur à jouer. Oui, parce que depuis que le gouvernement congolais s'est engagé sur la voie de Washington et de Doha, et ça a été vu dans l'opinion que le gouvernement avait rejeté. Et par conséquent, qu'est-ce que l'ONU pourrait encore faire si le pays bénéficiaire se rétracte? C'est le gouvernement congolais qui devrait continuer à militer après le vote, n'est-ce pas, de la résolution, voir les différents pays qui ont voté, mener une diplomatie pour que ces mêmes pays-là emboîtent aussi les pas par rapport à ce que l'Union européenne avait fait. Maintenant, nous sommes allés, et vous allez voir même que l'accord de Washington, c'était totalement opposé à ce qui est dit dans la résolution 2773. À Washington, c'était comme si on allait légitimer le M23. Le M23 qui, alors, était considéré comme des rebelles, comme des terroristes, à Washington, ils ont été légitimés et considérés comme une rébellion congolaise. Pendant qu'on donnait l'ordre à cette rébellion-là, à ces terroristes, de libérer les territoires, que l'air de puisse quitter les sols congolais, mais à Washington, il a été décidé que les mesures défensives, au lieu de parler d'agression, que les mesures défensives devraient être levées, conditionnées par la neutralisation de FDLR dans une opération conjointe entre le FARDC et le RDF. Donc, on légitimait encore le président du RDF sur les sols congolais. Et voilà ce qui a fragilisé la résolution 2773. Et donc, il n'est pas tard, je l'ai dit, permettez-moi de me répéter, qu'à côté du dialogue, que les gouvernements congolais mènent une diplomatie pour que la résolution revienne encore sur face.
1: Mais monsieur Marius, cette résolution, attention, c'est dans cette résolution où on parle des forces de défense rwandaises. Le terme défensive se trouve déjà dans la résolution 2773 que les États-Unis ont repris. Mais c'est déjà dans la résolution 2773 où l'on trouve que les forces rwandaises sont des forces défensives à l'intérieur de la RDC, mais défensives.
0: Non, c'est ça que nous déplorons, monsieur les journalistes. Parce qu'au départ, on parlait de l'agression dans la résolution 2773. C'est après, parce que la Cour de Washington est venue après la résolution. Ouais. Donc, à Washington, nous sommes allés changer notre narratif. Pendant que le narratif rwandais n'évolue pas, nous, notre narratif a évolué. C'est là qu'il y a le problème. Le problème, ça se situe à ce niveau-là.
1: Non. Dans le point 4, dans le point 4 de la résolution 2773, c'est écrit le Conseil de sécurité demande à la force défensive rwandaise de cesser de soutenir le M23. C'est-à-dire que déjà dans cette résolution, on parle de force défensive. Donc, Washington s'est appuyé sur cette narration de dire que les forces rwandaises sont des forces défensives.
0: Non, l'armée rwandaise s'appelle RDF, c'est la force de défense rwandaise. Ne faites pas l'amalgame de mesures défensives dont on parle dans l'accord de Washington et la force défensive. C'est ça l'appellation de l'armée rwandaise.
1: C'est vrai que c'est la, comment dire, pardon, hein, c'est vrai que la traduction française, parce que je lis toujours la traduction française, je suis pas un bon anglophone, c'est vrai que c'est la traduction française de RDF qui justement comprend le terme défensif de défense rwandaise à l'intérieur. Oui, vous avez raison. Merci beaucoup.
0: Oui, je voudrais aussi encore dans la résolution 2773, il a été recommandé au gouvernement congolais de combattre, n'est-ce pas, toutes les forces négatives. C'est le FARDC qui devrait combattre tous les groupes armés, y compris l'FDLR. Et donc, dire que ces groupes-là devraient être combattus entre le FARDC et le RDF C'est aller en contradiction de ce que la résolution disait. Et surtout que encore, monsieur le journaliste, permettez-moi de revenir chaque fois au docteur Denis Mukwege, avait interpellé au Congolais en disant qu'on ne peut pas extravertir la sécurisation des Congolais. Mmh. La sécurisation des Congolais demeure, n'est-ce pas, une affaire de la souveraineté nationale. Mmh. Mais appeler des forces étrangères pour venir opérer dans notre pays, c'était mettre en péril notre souveraineté nationale. Mais pendant que Dr Denis Mukwege faisait ces alertes-là, c'est du pouvoir les traiter de novices. Mais aujourd'hui, l'État était le maire. La vérité, l'État était le maire allié de la vérité. On finit aujourd'hui par donner raison au Dr Denis Mukwege. Mmh. Et donc, nous voulons une paix durable. Et cette paix durable-là ne peut pas être construite tout en marchant sur les attributs de la justice. Parce que la justice n'aura pas produit ses effets par rapport à ce qu'on a connu comme crime. Mmh. Les gens continueront à mettre dans leur esprit et prendre les armes contre le pays et tuer ses frères. Mmh. C'est une devoir royal pour accéder au pouvoir.
1: Monsieur Marius.
0: Partout là où il y a eu conflit, partout là où il y a eu guerre froide, après qu'il y a cessé les faits, qu'il y a fin des hostilités, l'aspect de justice a toujours été activé.
1: On va y arriver, monsieur Marius. On va y arriver. Mais vous dites que vous n'êtes pas d'accord avec le fait de d'externaliser la sécurité au Congo. La sécurité au Congo, c'est une matière de souveraineté congolaise. Mais je me souviens que dans le programme de gouvernement du docteur Mukwege, il proposait que pendant qu'on était en train de reformer l'armée congolaise et de former une nouvelle armée pour la RDC, que pendant cette petite période de transition, que les problèmes des forces militaires soient légués à une force que nous donneraient les Nations Unies. Mais les Nations Unies vont nous donner quoi ? Les Nations Unies n'ont pas d'armée, hein. C'est-à-dire qu'ils vont prendre d'autres États quelque part qui donneraient des troupes pour venir assister la RDC pendant que la RDC est en train de former ou de reformer son armée. Donc quelque part vous le refusez et vous l'acceptez par l'autre main.
0: Messieurs les journalistes, c'est ce qui fait notre différence. N'est-ce pas? Lors des campagnes électorales de 2023, d'autres candidats avaient une vision, ils étaient porteurs de vision, bon, dont je ne sais pas vraiment entrer en détail, mais nous, on avait un plan de paix, et le plan de paix existe. Et c'est dans ce plan de paix-là où le prophète Dr Denis Mukwege avait énuméré ce qu'il pourrait faire pour réformer l'armée. Et pendant que l'armée serait en train d'être réformée, n'est-ce pas? Mm-hmm. Il y a la MONUSCO qui était sur notre pays, dans notre pays, et dont le gouvernement avait précipité son départ. Or, avant que le gouvernement ne précipite le départ de la MONUSCO, nous, Mukwegistes, à travers notre leader, nous avions encore interpellé le gouvernement. Plein répondu que ce n'était pas prudent de demander le départ immédiat ou précipité de la MONUSCO. Parce que toutes les zones que la MONUSCO occupait seraient sujet de l'insécurité. Et c'est le cas aujourd'hui. Donc nous, dans ces perspectives-là, on s'appuyait sur la MONUSCO parce que la MONUSCO était là pour accompagner, n'est-ce pas, pour accompagner le gouvernement congolais. Et vous rappelez que dans le passé récent ici, le gouvernement voudrait assez que la mission de la MONUSCO soit encore renouvelée. Ouais, parce que jusque-là, la solution n'est toujours pas trouvée et que la présence de la MONUSCO demeurait nécessaire. Mmh. Toutes les zones qui ont été prises par le passé, c'était le M23 était comme si il était en marche de santé, parce que toutes ces zones-là étaient non sécurisées. Ouais, parce que j'ai parlé de la présence de l'autorité de l'État sur toute l'étendue du territoire national dans notre pays, ce n'est pas effectif. Mmh. Donc nous ne sommes pas en contradiction, d'autant plus que la MONUSCO était sur les sols congolais. Mais nous déplorons que cette MONUSCO-là, ce soit parti de façon urgente. Et c'est là que sont les politiques congolais à l'interne qui ont poussé à ce que le président de la République puisse prendre une telle décision. Nous nous rappelons du discours de certains politiciens à Goma qui ont boutiqué tout contre la MONUSCO, mais malheureusement, la situation se détériore de plus en plus.
1: Dernier point, monsieur Marius, vous avez parlé de la justice. Il n'est pas possible de résoudre le problème congolais sans qu'il n'y ait quelque part la justice qui entre en scène. Et dans le cas de la RDC, vous proposez une justice transitionnelle. Monsieur Mugalama, la justice transitionnelle, c'est une bazooka hein, par rapport à la justice congolaise, parce que cela veut dire quelque part que toute la justice de ce pays s'est écroulée. Que le fonctionnement national s'est écroulé et dans ces conditions, il faut une aide internationale, principalement de l'ONU, pour venir installer une justice transitionnelle en République démocratique du Congo. C'est une humiliation incroyable, mais peut-être c'est une solution, mais c'est quand même une humiliation terrible, une telle justice.
0: Monsieur le journaliste, moi je ne vois pas de l'humiliation là-dedans parce qu'il y a des crimes que nous avions connus dans notre pays dont la compétence ne relève pas, n'est-ce pas, forcément de la justice congolaise. Il y a des acteurs qui sont cités dans différents rapports qui ne sont pas sur le territoire congolais. Il y a des États qui sont cités pour lesquels le gouvernement congolais ne peut pas poursuivre leurs compatriotes, leurs citoyens. Et par conséquent, étant membre de l'ONU et signataire de la charte, n'est-ce pas, de l'ONU, nous trouvons qu'il est nécessaire à ce que la justice transitionnelle soit implémentée pour que un cours ad hoc soit mis en place qui aura cette puissance-là de traquer tous ceux qui sont cités dans les rapports mapping à titre individuel où qu'ils se trouveraient dans le monde. Je ne vois pas vraiment la honte là-dedans. Mais également, la justice interne ne peut pas croiser la main parce qu'il peut aussi poursuivre ceux qui sont cités dans les rapports mapping et qui se retrouvent, ceux qui sont cités dans les différents crimes contre l'humanité, crimes des génocides, dans la violation des droits de l'homme, et qui sont sur les sols congolais, notre justice peut toutefois les poursuivre. Mais le problème est que parmi les acteurs qui sont cités dans les rapports mapping, certains ont été des hauts dignitaires dans le pays, ont eu à occuper des hautes responsabilités dans l'armée, et vous comprendrez par là, et étant donné que notre justice elle est fragile, ça il faut le reconnaître, parce que le président lui-même avait dit que notre justice était malade, ça il faut reconnaître, il peut y avoir de l'influence sur cette justice-là. Et quand c'est un tribunal spécial pour la RDC qui est mis en place, il n'y aura pas de complaisance. Ouais. Et il revient au chef de l'État, lui qui a l'impérium, lui qui a tous les pouvoirs, d'écrire au Conseil de sécurité des Nations Unies pour que cette cour-là soit implémentée. Mais également les mécanismes de la Cour pénale internationale soient aussi implémentés afin que tous les rapports qui ont été publiés soit exploité. Et pourquoi nous insistons sur un tribunal pénal, un tribunal spécial pour la RDC? Vous savez qu'il y a des crimes que la CPI, que nous avions connus dans notre pays, que la CPI ne peut pas poursuivre. Parce que la CPI a été créée en 2002, si j'ai bonne mémoire. Or, les rapports mapping recouvrent les crimes qui ont commencé depuis 1993 jusqu'en 2002, si je ne m'abuse. Par conséquent, le tribunal pénal international, la Cour pénale internationale ne peut pas rétro-agir. Voilà pourquoi ce tribunal-là spécial pour la RDC, étant donné que les crimes contre l'humanité, les crimes de génocide sont des crimes imprescriptibles, ce tribunal-là peut poursuivre ce monde-là. Mais également, il faut rappeler ici que beaucoup qui sont cités par les rapports mapping sont des Rwandais, et même l'État rwandais aussi est mis en cause. Mais l'État rwandais n'est pas signataire de la Charte de Rome. Ça veut dire que la CPI ne peut pas produire ses effets au Rwanda. Et voilà la nécessité de cette cour spéciale pour la RDC. Et la justice transitionnelle, elle est nécessaire parce que ça prendra en compte les victimes, parce que les victimes doivent être réparées. Ça veut dire que tous les mécanismes de la justice transitionnelle, si ils sont implémentés, et la reconnaissance de la vérité, qu'est-ce qui s'est passé, la justice, donc le jugement et la réparation, nous avons déjà en place dans notre pays le Fonaret, il y a aussi le Fibao qui travaille déjà. Mais également, nous devons aussi avoir la garantie de nos répétitions. C'est très important, messieurs les journalistes, rappelez-vous du récidive de Thomas Lubanga. Thomas Lubanga a été arrêté, condamné à la CPI par le fait que la garantie de nos répétitions n'a pas été obtenue. Thomas Lubanga a été encore récupéré par les pouvoirs, les moyens lui ont été donnés pour aller mobiliser C'était pour une bonne cause, malheureusement, pour aller mobiliser tous les groupes armés qui étaient dans la forêt en Ituri de quitter la forêt. Mais malheureusement, Thomas Lubanga est rentré encore dans la réveillon. Et donc, une loi peut être votée à l'Assemblée nationale pour avoir cette garantie de non-répétition, que tous ceux qui ont pris les armes contre la République, tous ceux qui ont participé à des crimes contre l'humanité, à des crimes de génocide, ne puissent plus, par exemple, briguer aucun mandat électoral dans notre pays et ne puissent plus occuper aucun poste de responsabilité. Ça, c'est juste pour la garantie de non-répétition. Mais ces lois-là, cette garantie-là, nous n'avons pas. Et donc, la justice transitionnelle demeure nécessaire pour régler les problèmes dans notre pays. Si au Rwanda, les gens ne s'aventurent plus à prendre des armes contre le pays, c'est parce que ce tribunal-là a produit des effets. Tous ceux qui ont été cités dans les génocides au Rwanda sont dans des prisons, sont à Arusha. Et ce tribunal-là, 30 ans après, 32 ans après, ça continue à produire des effets. Il y a un médecin Hutu qui vient d'être arrêté en France récemment ici et condamné à perpétuité.
1: Mais nous, en même temps, ça,
0: permettez s'il vous plaît, permettez.
1: Très vite. Hein,
0: nous appelons aussi aux États amis qui ont dans leur arsenal judiciaire ce qu'on appelle la compétence universelle, n'est-ce pas, de poursuivre tous ces gens-là partout là où ils sont et d'accompagner la RDC dans cette quête-là de la justice.
1: Comme ici en Belgique. Si c'est un Congolais, comme la Belgique.
0: Comme la Belgique, comme la Suisse, comme l'Afrique du Sud, ouais, comme la France. Mais malheureusement, toujours, le gouvernement, lorsque la France s'est prononcée pour le cas de Roger Lumbala, mais c'est le gouvernement congolais qui a crié à l'ingérence. Vous voyez que le problème demeure toujours. Donc, c'est nécessaire aujourd'hui que le levier de la justice soit appuyé pour accompagner les efforts de la pacification de notre pays.
1: Alors, avant de terminer, nous entendons que les bruits de bottes repartent à la hausse dans le sud Kivu et que à Kalemi, il y a comme une sorte de d'alerte. Hein. La population a très très peur parce que il semble que, en tout cas, l'AFC M23 reprend du poil de la bête. Qu'est-ce que vous pensez de cette tension qui remonte dans le sud Kivu vers le Katanga?
0: Je constate seulement l'échec de l'accord de Washington et l'ultimatum que les Américains ont donné au FC M23 et RDF, que ça ne produit pas des effets. Pendant que l'accord était en train d'être signé, c'est quand le M23 était en activité. Et aujourd'hui, l'ultimatum a été donné, mais on le voit toujours qui continue. Et donc, nous sommes dans une situation là très, très critique et nous devons vraiment prendre nos responsabilités à main pour arrêter cette hémorragie afin de travailler sur la paix.
1: Merci beaucoup en tout cas Monsieur Marius. Notre émission concernait donc cette possible réunion de dialogue inclusif entre Congolais. Votre dernier mot par rapport à ce dialogue, je ne sais pas si aujourd'hui, vous qui êtes à Kinshasa aujourd'hui, est-ce que vous avez entendu d'autres détails ou quelques éléments qui permettraient quand même qu'on puisse savoir qu'est-ce qu'il y a derrière cette idée d'inclusivité, parce que bon, on ne peut pas faire confiance comme ça à notre pouvoir, parce qu'on a eu beaucoup de cas où le pouvoir a parlé pour ne rien dire. Toutes ces rencontres, que ce soit à Luanda, à Doha, aux États-Unis, en Suisse, en France, au Togo, ça n'a absolument rien donné. À Brazzaville, ça n'a absolument rien donné. Et donc, pourquoi ferait-on confiance? C'est un problème de confiance se pose par rapport à cette idée, à cette option de pouvoir convoquer le dialogue inclusif. Mais il a fait un coup, Félix Tshisekedi, parce que tout le monde en parle et on se demande si le 22, il y aura quelque chose à Kinshasa ou pas.
0: Comme je l'ai dit, que nous n'aimerions pas prêter des intentions au chef de l'État qui a manifesté cette volonté-là d'organiser les dialogues. et nous lui accordons ce bénéfice de doute, qu'il serait vraiment de bonne foi. Et jusque-là, comme nous l'avions dit encore, rien n'est encore dit de concret par rapport à la tenue de ces dialogues. Nous attendons toujours les détails à travers le gouvernement ou bien la CENCO qui a communiqué sur cette question-là. Le souhait est que ce soit un dialogue qui va résoudre les problèmes congolais. Et nous avions dit, il faut que je le rappelle, que le dialogue entre Congolais est nécessaire, mais il n'est pas suffisant pour résoudre les problèmes que nous avons au pays. Parce que la dimension régionale ou bien internationale devrait être touchée par cette conférence internationale qui aura pour objectif de revitaliser l'accord cadre d'Addis Abeba. Parce qu'au moins à Addis Abeba, je finis par là, au moins à Addis Abeba, les pays nous agressent aujourd'hui, avaient pris les engagements de ne pas apporter leur soutien technique, financier au mouvement rebelle qui évolue à l'RDC. Ouais, mais ces engagements-là n'ont pas été respectés parce que vous allez vous rappeler que les M23, quand ils sont entrés dans notre pays, ils sont venus de l'Ouganda. Et aujourd'hui, c'est le Rwanda qui est en train, n'est-ce pas, de soutenir les M23 AFC avec les revendications rwandaises. Donc, l'accord de cadre d'Addis Abeba est un accord d'espoir pour le pays et le gouvernement devrait encore y jeter l'œil et travailler pour que cet accord-là soit mis encore sur la table.
1: En tout cas, merci beaucoup, Monsieur Marius Mubalama. C'est la première fois que nous vous ayons sur les antennes de Radio Air Libre Africa Djama 87.7 FM ici à Bruxelles. Vous êtes à Kinshasa et nous étions très, très heureux de vous écouter. J'espère que ce ne sera pas la dernière, comment dirais-je, invitation à vous adresser. Merci beaucoup, en tout cas, Monsieur Marius Mubalama.
0: Merci beaucoup, Monsieur Pat Patoma, pour la considération. Et pour l'invitation, merci en tout cas.

En tout cas, tous nos remerciements à Marius Mobalama. Lui-même, il se dit moukwegiste. En tout cas, il est porte-parole, analyste politique, comment dirais-je, de talent. Hein, il faut quand même lui reconnaître ça. Nous tenions depuis très très longtemps à l'avoir, mais bon, cela n'a fonctionné finalement qu'hier, où son agenda permettait de nous accorder trois quarts d'heure pour cette émission. J'espère qu'il a éclairé beaucoup de lanternes sur cette question. C'est vrai que bon, il est très prudent par rapport à la convocation, par rapport à l'annonce faite par Tshisekedi qui prend une option pour que se réalise ce dialogue inclusif, mais on ne connaît rien d'autre. Et c'est là où, quelque part, je suis personnellement plutôt... je doute un peu. Hein, je doute un peu parce que le passé ne me rassure pas. Hein, c'est-à-dire, quelque part, c'est un peu ça aussi. Hein, c'est-à-dire que nous regardons le passé pour juger de ce que quelqu'un dit. Et un homme politique qui dit quelque chose, vous pouvez voir ce qu'il a dit hier, s'il les a réalisés ou pas. Jusqu'ici, en tout cas pour ce qui concerne le dialogue, tout ce qui a été dit n'a jamais été réalisé. Donc, pourquoi je pourrais aujourd'hui être positif par rapport à l'annonce faite par Tshisekedi, reprise par toutes les confessions religieuses. Bon, ils sont contents, elles sont contentes de cela, à condition que ça se réalise. Si ça se réalise, tant mieux. Mais qu'est-ce que l'on met dans... comment dirais-je, dans cette inclusivité. Et avec Marius Mobalama, on a constaté que ce terme est extrêmement, comment dirais-je, c'est difficile à préciser, à en préciser le sens, je veux dire. Et qu'il y a, à la marge, l'AFC M23 se retrouve à la marge de ce qu'on peut considérer comme une organisation congolaise, et une organisation rwandaise, parce qu'elle remplit pratiquement les deux conditions à la fois. Est-ce qu'on va rejeter l'AFC M23 comme organisation plutôt rwandaise, mais alors dans ce cas, où est-ce qu'on met des gens comme Nanga, qui sont fondamentalement des Congolais? Comment dirais-je, est-ce qu'on ne reprendrait que le fait qu'ils sont appuyés par le Rwanda, ou on dirait que c'est une organisation congolaise et on les reprendrait? Mais la réponse de Marius est très intéressante. Marius dit, ben écoutez, ce sont les revendications qui comptent. Si les gens de l'AFC M23 viennent s'installer, comment dirais-je, autour de la table, alors de leur bouche ne devraient sortir que des revendications concernant les problématiques congolo-congolaises. Dans ces conditions-là, peut-être qu'on pourrait accepter l'AFC, dirait-il. Mais ça, c'est difficile, hein, parce que des revendications qu'eux considèrent comme congolaises, les autres considèrent qu'elles ne sont pas congolaises. Mais Marius dit ces revendications un peu à double face devraient être réglées finalement, d'après lui, par une conférence plutôt internationale, on va dire régionale, pour ne pas trop élargir, qui pourrait traiter de ces questions-là qui concernent plusieurs pays à la fois. Voilà. Donc la problématique est extrêmement complexe, comme vous l'avez perçu. Nous espérons en tout cas avoir apporté quelque chose pour améliorer notre compréhension de cette difficile problématique congolaise. En tout cas, merci de nous avoir suivis jusqu'ici.

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0: Salut les beatniks, bienvenue dans Notes Sonnées Négatives, c'est votre rendez-vous avec le rock et avec l'électro. Chaque semaine, nous sommes là pour vous passer de très très bons sons dans ce domaine, donc rock, électro. Vous allez voir un petit peu ce qu'on entend par là à travers cette programmation que vous allez pouvoir suivre durant 2 heures. Donc voilà, aujourd'hui, j'ai décidé de partir à la mer. Après Martine à la mer, c'est Christophe à la mer. Et on aura donc aujourd'hui tous des titres ou des artistes, des noms de groupes ou quoi que ce soit, mais il y a à chaque fois un rapport avec la mer, les marins, ce genre de choses-là. Donc voilà, c'est juste l'occasion. Je me suis dit, tiens, qu'est-ce que je pourrais bien faire ces prochains jours, qu'est-ce qui serait sympa à faire dans cette émission. Et puis hop, voilà, après avoir eu beaucoup d'idées, c'est celle-là que j'ai retenue pour ce soir. Et donc voilà, on est occupé avec cela. Donc le thème, c'est la mer, et on a commencé avec un groupe qui s'appelle The Sea at Midnight. Donc voilà, la mer à minuit, un projet, on est entre post-punk, synthwave. C'est en fait le projet de Vince Grant, quelqu'un qui est né à Chicago et qui depuis a déménagé à Los Angeles, et on retrouvait le morceau Orbiting Heaven de ce projet de Sea at Midnight. Voilà pour donc commencer. Moi j'aimais bien, me dire c'est un peu normal aussi que je passe des choses que j'aime bien, sinon il y aurait un petit souci quelque part. Enfin, on serait plus sur Radio Air Libre en réalité, si on passait pas des choses qu'on aime. On fait les choses avec le cœur, avec nos convictions, avec notre tête aussi bien entendu, mais je pense que ce n'est pas là où parfois c'est d'autres considérations qui font qu'on passe un artiste ou pas. Chez nous, c'est surtout les tripes qui font qu'on vous les diffuse ou non. Ok, petite introduction qui était peut-être un petit peu longue, mais pas mal quand même, si je le dis, n'est-ce pas? Et on va partir ici avec quelques groupes donc qui nous parlent de mer, hein, comme je vous le disais. On va commencer avec Scared of the Sea. Ça, c'est un titre qui est du répertoire de l'artiste Sean Keel. Donc en 2024, eh bien il nous sortait un album qui s'appelait Farewell's Welcome. Il vient du Texas, hein, à l'époque, donc en 2024. Il avait la soixantaine, un ancien professeur de mathématiques à l'université du Texas, assez reconnu apparemment. Et donc ici on le retrouve avec ce morceau Scared of the Sea, Sean Keel, et c'est Notes en négatif que vous écoutez sur Radio Air Libre. J'espère que cette émission vous plaira. On a essayé de faire les choses bien.
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Quelle belle façon de commencer cette émission, finalement, avec ces quelques titres que je vous ai passés. Voilà, on va revenir un petit peu sur la programmation. Donc, les trois titres que je vous ai diffusés depuis ma dernière intervention. Donc, on avait d'abord eu le morceau Scared of the Sea. Je vous rappelle qu'aujourd'hui, le thème, c'est la mer. Donc, voilà, on a décidé de faire un thème à cette émission. Et donc, voilà, c'était Sean Keel avec le morceau Scared of the Sea, qui datait de mai 2024, donc voilà. Ensuite, eh bien, je vous ai passé Sivert Høyem, donc artiste norvégien qu'on aime beaucoup, beaucoup ici, chanteur de Madrugada notamment, qu'on retrouve avec le morceau Into the Sea dans une version live enregistrée en Grèce. Et puis, à l'instant,

C'était Apocalyptica ou Apocalyptica qu'on retrouvait avec ce morceau qui s'appelait Sea Song, sous-titré You Waited Out. Voilà, Apocalyptica. J'avais vraiment beaucoup aimé cet album à l'époque. C'est le 8e et voilà, il y avait toute une symbolique autour du 8 dans cet album d'Apocalyptica. On va poursuivre avec un projet belge qui s'appelle Lovelorn Dolls. Et le morceau qu'on va écouter s'appelle Dead Sea, la mer morte. Donc voilà ce qu'on écoute dans un instant. Et puis on continuera, on aura des styles différents. On a quelques morceaux de métal notamment qui sont dans le pipeline. Donc tout ça, c'est pour cette émission Note en Nez Négative. Lovelorn Dolls avec Dead Sea.

Yo. Voilà, ben donc on vient d'écouter ici trois choses assez calmes, assez calmes quand même. D'abord Loveland Dolls qu'on retrouvait avec le morceau Dead Sea, je vous disais. Donc le projet est belge, même basé en tout cas en partie à Bruxelles. Puis on a écouté The Divine Comedy avec ce morceau Mar-a-Lago by the Sea. Alors petite anecdote, hein, je les ai vus en concert lors d'un passage au Cirque Royal et passage d'ailleurs qui a été filmé pour Arte, la petite parenthèse. Et donc en fait voilà, ce qui est assez rigolo, c'est que durant ce morceau Mar-a-Lago by the Sea, il y a toute une longue intro durant laquelle ils se servent à boire. Enfin donc le leader Neil Hammond vient à chaque fois demander à chacun de ses musiciens ce qu'il boit et lui apporte ce qu'il demande tout simplement. Donc c'est assez ça donne l'ambiance très très feutrée comme ça d'un bar, peut-être un bar de plage. Et une fois que tout le monde est servi, bien commence le morceau Mar-a-Lago by the Sea. Et puis à l'instant, Lou Rhodes, vous la connaissez peut-être parce que elle est notamment chanteuse dans le projet LAM, projet plutôt trip-hop, donc voilà, que moi j'aime beaucoup, et que je vous passe assez régulièrement dans cette émission, une fois ou deux par an de toute façon. Et donc voilà, c'est la chanteuse qui a différents projets à côté, dont un qui est sous son propre nom, donc Lou Rhodes. On l'a retrouvée avec ce morceau donc qui s'appelait Sea Organ, voilà, donc pour Lou Rhodes. Et je pense que on a dit à peu près l'essentiel ici pour ceci. Donc je voulais peut-être vous dire encore un petit mot par rapport à l'album de Lou Rhodes. Il s'appelait tout simplement The Yes and I. Et il était sorti donc il y a déjà quelques années, hein, cet album de Lou Rhodes. Je regarde si je ne vois pas la date vite fait, bien fait. Il était sorti en 2016, cet album de Lou Rhodes. Allez, pour la suite, on va changer de style et je vais vous proposer de vous lancer dans quelque chose qui va... qui va nous envoyer pas mal de sons avec Seth. Donc Seth, c'est un groupe de black metal. Oui, moi je sais que je passe de Lou Rhodes au black metal et c'est tout à fait normal, c'est sa note négative. Mais donc oui, Seth, donc groupe de black metal français, l'un des plus anciens, plus reconnus, etc. On va le retrouver avec un extrait d'album La Morsure du Christ. Et c'est parti donc pour ce morceau qui s'appelle Les Océans du Vide. C'est sorti en 2021. 7 donc, SETH.

Bien. Alors, on était dans une partie plus métal ici, avec d'abord 7 qu'on retrouvait avec le morceau Les Océans du Vide. Ensuite, Battle Lore avec Ocean's Elysium. Ça date d'il y a déjà bien des années aussi pour ce groupe donc finlandais qu'on aime beaucoup, beaucoup dans cette émission. Et puis, à l'instant, c'était un projet qui s'appelle Vraid, V-R-E-I-D, qu'on retrouvait avec Wolves at Sea. De bonnes choses donc dans ce programme, vous l'avez entendu, on va continuer à changer les genres et tout ça bien entendu. Je vais vous proposer de retrouver, alors là on va, comme je vous le disais, on va changer, on va retrouver Noblesse Oblige avec un morceau qui s'appelle Seaside Suicide, et on continue donc notre petit bonhomme de chemin à travers donc ce thème pour aujourd'hui qui est la mer, tout simplement. La mer, les océans, la plage, tout ce que vous voulez, mais tout ce qui se rapporte à la mer, aux marins, etc., etc. Voici Noblesse Oblige avec Seaside Suicide.

note only négative. Ben, on est déjà au milieu de cette émission. Malheureusement, ça passe vite, hein, ça passe vite. Et ben voilà, il me reste à vous dire ce qu'on a écouté. Donc, on a l'habitude de passer les titres par trois dans cette émission la plupart du temps. Et c'est ce qu'on a fait cette fois-ci encore. On était resté avec Noblesse Oblige et ce morceau Seaside Suicide. Ensuite, de Cassandra Complex, qu'on retrouvait avec un morceau qui s'appelle The Great Sea, donc de Cassandra Complex, sur leur album The Plague. Et puis, à l'instant, on retrouvait Distorted World avec ce morceau, Cerulean Sea. Alors, Cerulean, je sais pas comment il faut le dire, hein, Cerulean. Donc, si vous voulez, bah, ça fait référence à la maison au milieu de la mer céruléenne, qui est un roman de fantasy de T.G. Clune. Donc voilà, bah, en gros, c'est l'histoire de Linus Baker, qui est envoyé sur une île isolée pour évaluer un orphelinat de 6 enfants magiques dangereux. Et voilà, donc on est dans la fantasy assez ça fait pas très très peur, mais voilà. Donc le roman s'appelle The House in the Cerulean Sea, et donc le morceau qu'on écoutait, c'était Cerulean Sea, tout simplement, par Distorted World. On va poursuivre avec un groupe allemand qui s'appelle Lacrimas Profundere, et je vous propose de les retrouver avec ce morceau qui s'appelle End God's Ocean. Voilà, donc là on est dans un registre plus gothique rock, gothique rock, gothique metal, donc avec Lacrimas Profundere, souvent un côté un peu tristoun aussi. On était donc en 2008 pour cet album Songs for the Last View. Voici Lacrimas Profundere, donc dans Not Only Negative. C'est parti pour 5 minutes 30 secondes, oui, à peu près encore, avec ce morceau. Et puis on enchaînera avec d'autres choses, d'autres styles aussi. Hein. On va se balader dans les styles musicaux dans cette émission.

Bah, quand on parle de mer, pourquoi pas parler aussi des sirènes? C'est ce qu'on faisait ici avec ce projet que je vous ai proposé d'écouter, The Sirens, donc, et le morceau, c'était Embracing the Seasons. The Sirens, c'était en fait le projet de Anneke van Heersbergen, de Liv Christine Espenech et de Carrie Ruslauten. Donc voilà, trois chanteuses bien connues dans le monde du métal gothique, etc., etc. Donc The Sirens, on les retrouve avec ce morceau Embracing the Season, tout doux. Avant ça, donc, c'était Lacrimas Profundere avec ce morceau And God's Ocean. Voilà donc pour ce qu'on vient d'écouter dans cette émission Note Négative aujourd'hui consacrée à la mer, également aux marins, aux sirènes, aux poissons, aux baleines, etc. etc. Donc voilà, il manquerait peut-être plus que je vous passe le chant des baleines. Ce serait une idée, évidemment. Bon, et puis on va peut-être aussi vous parler de bateaux avec Heather Nova. Ici un album qui s'appelait très justement 30,000 Days at Sea, donc 300 jours en mer, et le morceau que je vous propose d'écouter s'appelle The Good Ship Moon, donc le bon vaisseau lune. Heather Nova, donc.

Ceci, c'était The House Dax avec un morceau qui s'appelle Son of the Sea, donc le fils de la mer. On est absolument dans le thème aujourd'hui. Avant ça, le groupe We Lost the Sea, nous avons perdu la mer avec ce morceau Beautiful Collapse. Et encore avant, Hellanova, je vous l'avais dit, hein, avec le morceau The Good Ship Moon sur son album 300 Days at Sea. Voilà donc pour ce qu'on a écouté ici, donc durant ces quelques dernières minutes de cette émission Not Only Negative. On va poursuivre avec le groupe Explosions in the Sky et le morceau s'appelle Six Days at the Bottom of the Ocean. Voilà, donc Explosions in the Sky, ça nous ramène en 2003 sur l'album The Earth is Not a Cold Dead Place. Et ben voilà, je vous propose de retrouver ce groupe majeur avec cet album majeur du mouvement post-rock, cinématique, etc., etc., instrumental, rock, voilà. C'est parti. Six Days at the Bottom of the Ocean par Explosions in the Sky.

Et voilà, ben on arrive au terme de cette émission déjà, avec de chouettes choses hein, qui avaient là. On a donc retrouvé. Je prends ma petite liste devant mes yeux pour ne pas me tromper. Mais on avait eu d'abord Explosions in the Sky avec le morceau Six Days at the Bottom of the Ocean. Et à l'instant, ben un groupe avec un nom qui avait vraiment toute sa place ici, hein, The Ocean, qu'on retrouvait avec ce morceau Pre-Burial. Voilà. Donc pour ce qu'on vient d'écouter à l'instant, voilà, The Ocean. On va donner rendez-vous la semaine prochaine pour une nouvelle édition de Note Négative. D'ici là, que tout se passe bien pour vous. Et puis pour se dire au revoir, on va encore écouter un petit morceau que je pouvais pas faire autrement, je crois, que de vous passer un titre du groupe Hailstorm, donc le groupe écossais Hailstorm. C'est un groupe qui essaye de faire un métal assez festif avec une idée pirate, une idée un petit peu romancée, pirate comme ça. Donc voilà, si vous ne connaissez pas le projet, voilà, vous savez vers quoi on va. Et donc ce qu'on écoute maintenant, c'est le titre Over the Seas. Voici Hailstorm pour se dire au revoir. Donc on se retrouve la semaine prochaine.

0: Voilà, voilà de quoi commencer cette émission en beauté. Bonsoir à toutes, bonsoir à tous. Salut Yannick.
1: Bonsoir Oli.
0: Est-ce que ça va bien ?
1: Ça va super bien en cette belle fête nationale ensoleillée.
0: Mais oui, fête nationale et tout, donc bonne fête à tous les Belges, hein, bonne fête à ceux qui ne le sont pas encore mais qui y croient à fond, bonne fête à ceux qui le sont déjà mais qui n'y croient plus du tout, bonne fête à ceux qui ne sont pas Belges mais qui habitent en Belgique, bref, bonne fête à tout le monde. La fête nationale c'est toujours un moyen, on parle d'unité nationale mais c'est pas forcément des 20 mots, hein, c'est vraiment se rappeler qu'on est un pays, le vivre ensemble c'est quelque chose qu'on pratique avec notre façon tout à fait particulière en tant que Belge et ça fait toujours plaisir de faire la fête, par exemple au bal national, pour ceux qui étaient hier soir, le genre de morceau ici qu'on entendra, je crois, à chaque bal national, hein, le grand Jojo. Alors évidemment, ici, c'était pas le grand Jojo, faut-il le préciser.
1: Side project de l'enfer.
0: Non, ici, il s'agissait du groupe Baraka. Baraka qui traîne ses baskets et ses carapils sur la scène depuis quand même pas mal d'années. Ils ont sorti un album de Very Best Of Volume 2 il n'y a pas si longtemps. Alors, il n'y a pas d'année qui est spécifiée sur le CD, donc c'est difficile de dire quand exactement. Mais c'est évidemment un groupe qui joue sur tous les clichés belges et wallons à fortiori.
1: Ils sont délicieux aussi.
0: Je pense qu'ils sont carolo. Et
1: les deux fiefs de la musique rigolote en Belgique.
0: Oui, c'est un peu ça, oui. Et y a par exemple ici un morceau qui s'appelle Wallifornian Degeneration, avec en featuring Wallifornian Degeneration, le groupe carolo également. Donc voilà, c'était cette petite reprise de Un petit verre, on a soif, chef Un petit verre du Grand Jojo, bien évidemment. C'était pour lancer les hostilités ce soir, puisque comme on est le 21 juillet, on s'est dit avec Yannick, on n'a qu'à faire une fête nationale métal. Donc ici, jusque 22h, ce sera que du métal belge. Jusque 22h, ce sera vraiment les 2h pleines. On a commencé quasiment à l'heure en plus, donc c'est parfait. Donc ça, c'était pour se mettre en jambes. Maintenant, on va passer à des choses un petit peu plus sérieuses avec ta programmation ici pour le moment.
1: Bah oui, hein, évidemment, comme d'habitude, ce sera toujours fort orienté black metal, mais pas que. Et donc, on met à l'honneur la Belgique, et en plus que nous, on est bruxellois, j'irai faire une petite dédicace à Monsieur Déa, avec un de ses nombreux projets qui s'appelle Acatexis. Alors, c'est pas spécialement que belge, parce qu'il me semble qu'il se fait accompagner au chant d'un argentin, un certain Jacob Buskarski. Et donc, je vous propose la track Veins Allowed.
0: Eh bien, on écoute ça de suite.

0: 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Donc, on s'écoutait la piste de Way of All Flesh de The Nest, qui, pour une fois, moi je suis un grand fan de Wolvenest, je me suis dit, on va passer du Wolvenest, mais un petit peu quelque chose d'autre, donc le projet The Nest, qui regroupe essentiellement les membres de Wolvenest, et plein de guests, entre autres le chanteur de Ruins of Beverast, dans ce cas-ci ici Avril de Primordial. On a aussi un guitariste chanteur de Saturnalia Temple.
1: Yes.
0: et aussi la chanteuse de Dole qui est sur cet album. Donc voilà, c'était un show commissionné pour le Roadburn 2021, je crois.
1: Yes, en tout cas, c'est, oui, je vois comme année de formation 2021, donc effectivement. Donc un projet qui est international, un petit peu comme le premier, Catexis, c'était
0: ouais,
1: pareil.
0: Ouais, j'ai un petit peu triché pour le belge.
1: Mais cela dit, ça compte, parce qu'on a, quand même des contributeurs belges, quand c'est pas carrément des gens qui ont lancé le projet, hein, c'est souvent un petit peu le cas avec DEA. Et puis ici, Wolvenest, c'est principalement Wolvenest and Guest, hein, on va pas se mentir.
0: Et ça a quand même été rebidouillé en studio par DEA pour en faire la release physique ou numérique qu'on a ici.
1: Absolument. Je vais reprendre la main pour les deux morceaux qui viennent, hein. On va faire une alternance de deux morceaux de chaque côté. J'avais envie de revenir sur, c'est un concert qui aura lieu demain en fait, au Open Lucht Theater Rivierenhof à Deurn. Donc c'est
0: le parc, hein, ça.
1: C'est ça, donc c'est une salle, une scène à ciel ouvert, donc c'est très agréable parce que c'est au beau milieu d'un parc effectivement. Donc c'est pas très agréable quand il pleut parce qu'il y a vraiment zéro protection. Mais j'ai déjà été voir Amenra là-bas il y a quelques années et je retourne.
0: Avec toi. Fus avec toi.
1: On s'est croisés à un moment donné, on n'y est pas allé ensemble, mais on s'y est croisés sur place en effet. Retour au Holte Rivierenhof demain pour Amenra en tête d'affiche. Alors ils ont annoncé toute une série de dates live ici pour les semaines qui viennent, donc ce sera pas la seule date en Belgique. Ils font d'ailleurs deux dates, deux soirs d'affilée. Et alors les artistes, les guests en fait, ce ne seront pas les mêmes les deux soirs. Je ne sais plus qui sera là le 23, mais demain le 22, ce sera les Bruxellois de Purs qui joueront avec eux, avec en première partie Seam Reap. Je ne sais pas comment ça se prononce, et c'est le projet d'un des gars de Oathbreaker, Wiggedot, etc. Gilles, je pense que c'est le guitariste d'ailleurs.
0: Gilles de Mulder.
1: Exactement, oui. Et je pense qu'ici ce sera un projet, alors si j'ai bien lu, c'est un truc plus ambient, un petit peu différent. À voir, je ne sais pas du tout ce que ça donnera. J'avais quand même par contre envie de revenir à la fois sur Purs, qui a été un de mes gros coups de cœur de ces dernières années, on peut le dire, puisque j'ai adoré les deux albums qu'ils ont sortis. Il y avait d'abord l'album Solstice et puis l'album Let the Silence Begin. Donc quelque chose qui est vraiment très très sympa avec un duo à la base, hein, Jean-Pierre Motin et Toine Landrin. On va s'écouter le morceau Fractal, qui est le morceau d'introduction du deuxième album Let the Silence Begin. Et on enchaînera avec un morceau d'Amenra. Alors un morceau d'un des deux EP qu'ils ont sorti tout récemment, on avait écouté un extrait de l'album de Thorn, enfin l'album, le EP de Thorn. Ce coup-ci, ce sera le EP With Fang and Claw qui sera représenté par le morceau Salve Mater. Salve Mater plutôt, parce que c'est du latin, c'est pas du... Donc ça, ce sera donc à voir en live demain, en open air et dans des conditions qui s'annoncent plutôt sympathiques, je pense. Commençons tout de suite donc ici avec les Bruxellois de Purs et ce morceau Fractal.

0: Et oui, réécouter Amenra comme ça, c'est un petit peu comme retrouver une vieille paire de pantoufles. Vous m'excuserez la comparaison, mais c'est vrai que, bon, c'est pas un secret que pendant des années, j'ai été archi fan, hein, limite groupie de Amenra. Il y a très très longtemps, j'ai fait une émission spéciale uniquement sur eux. J'ai eu l'occasion d'interviewer Colin, justement, plusieurs fois aussi.
1: Colin, c'est Colin ou Colin ?
0: Alors, moi je dis Colin à la française, tu peux dire, c'est peut-être Colin, ou Colin, ouais, je ne sais pas exactement, le chanteur si tu préfères. Mais donc, voilà un gars absolument adorable, un groupe qui reste quand même accessible et qui défend haut et fort les couleurs de la Belgique, puisque bah, ils ont signé Cherry Labs, ils ont fait le tour du monde avec, vraiment, ils ont été...
1: Bah, je crois que c'est vraiment le fer de lance belge, hein, Amenra là.
0: On peut le dire, oui. C'est un style, et surtout moi ce qui me choque, c'est que je connais des gens qui sont pas du tout fans de métal à la base, qui ont vu Amenra et qui ont dit waouh, c'était vraiment génial, et c'est peut-être ça qui explique leur présence dans des festivals comme même Werther. Enfin, ils ont un groupe comme Amenra, Werther, de base tu fais eh?
1: Ouais, mais bah, je crois que ça c'est un truc justement avec Amenra, peut-être les gens ont plus du mal à découvrir, soit s'ils vont au concert que tu mentionnais là. Ce truc un peu rituel où tout le monde se tait et où tout le monde est là pour ressentir quelque chose, une drôle de vibes. Quand tu vas voir Amenra à Werther, à mon avis, ça se passe pas comme ça.
0: Non, maintenant, je pense que aussi avec leur renommée, le côté justement public recueilli, etc., est un petit peu moins présent. Il y en a plus qui aiment bien un petit peu crier, un peu faire foutre la merde. Alors bon, c'est pas, il y a pas mort d'homme, hein, c'est pas. Mais c'est vrai que quand on a connu le groupe où tout le public était dans un silence religieux à la fin de chaque morceau, pas parce qu'ils n'aimaient pas, mais justement parce qu'ils étaient tellement à fond dedans que se retrouver, oui, c'est quelque chose de différent. Simplement, le groupe a évolué pour le meilleur et pour le pire, hein, qu'on le veuille ou non. Mais donc voilà, et puis Apeurs juste avant, si vous ne connaissez pas bah, groupe à découvrir, comme je l'écrivais à Yannick juste avant, c'est un petit peu, alors sans vouloir les réduire à ça, mais c'est un petit peu les Hangman's Chair belges, puisque c'est vrai qu'ils jouent dans un style pour moi qui est très similaire, hein, cette espèce de sludge, donc il y a des lignes mélodiques mais un son très lourd et des paroles qui respirent pas forcément toujours la joie de vivre. Alors je connais pas les paroles ici de Apeurs, donc je peux pas juger, mais en termes de sonorité on n'est pas très loin. On va un petit peu tourner la page sur ce double concert, puisque, enfin ce concert, oui, c'est pas double concert, il y a double concert d'Amenra, un seul concert de Apeurs demain, voilà, si vous venez, on s'y voit une bière. En attendant, on revient à notre fête nationale métal, et bah, je repasse de l'autre côté de la table hein, pour les deux morceaux qui viennent.
1: Ouais, bah du coup, change un petit peu de style et on va chez nos beaux heavy métalleux de Terrifiant. Terrifiant, yes. On ne saura jamais.
0: Oui, enfin, là encore, donc, on comprend, on est bilingue français franglish.
1: C'est l'occasion de faire un petit peu rebondir sur ton annonce concert, parce que Terrifiant jouera dimanche prochain au MCP Apache avec les groupes Karloff et Morbida, que je ne connais absolument pas, mais en tout cas, ils sont en tournée, ils passent par la Belgique.
0: Ce sont deux groupes de heavy metal qui sont signés chez Dying Victims Productions, un label que j'aime beaucoup et qui est très très recommandable pour tout ce qui est vieux heavy metal, vieux speed metal, etc. Voilà.
1: Bah donc voilà, je partirai sur la piste Devil in Transport, du seul et unique album qu'a Terrifiant.
0: Il faudrait qu'il ressorte un truc, hein, parce que c'est bien d'avoir cet album, mais à chaque fois qu'il faut annoncer des concerts, tourne en boucle sur cet album. Il n'y a pas beaucoup de morceaux qu'on n'a pas encore passés dans l'émission une fois ou l'autre. Hein.
1: C'est clair. Bah, du coup, let's go pour Devil in Transport.
0: C'est parti, ticket à Swift.

0: Mon Dieu, que c'était goûtu.
1: Oui, tout à fait, tout à fait.
0: Donc on s'écoutait The Progerians, le morceau. Oh là là, et à chaque annonce, je vais fourche-languer ou quoi?
1: Fourche-languer.
0: Donc oh c'est là le là. Morceau Oceania de l'album Crush the Wise Men We Refuse to Submit.
1: Oui, toujours du bon, de Progerians, hein, cet album qui date de 2019. Et puis, on attend de voir un petit peu ce que les membres du groupe proposent. Hein. Alors, on a Mark De Backer qui joue évidemment dans Wolven Nest, mais je sais bien qu'il y a par exemple Bartolomeo qui a aussi un projet qui en tout cas était en train de couver. Je ne sais pas si ça a été, si ça a explosé entre-temps, mais bon. C'est vrai que ça nous manque un petit peu tout ça, hein, de Progerians, Crush the Wise Men Who Refuse to Submit. Alors moi, je vais revenir avec un projet bruxellois dont j'avoue que je suis un petit peu en mal de dire exactement où il en est. Donc, c'est-à-dire que c'est un projet que je vous avais teasé à l'époque parce que j'avais reçu l'album en version non masterisée. Donc on avait écouté la version démo dans des morceaux. Je suis déconcentré. On avait reçu la version démo de l'album The Return of the Retrodox. Voilà, on y est. Du projet Baduena. Baduena, c'est un nouveau groupe donc, dans lequel joue Blitz, qui a été chroniqueur dans Metal Factory, qui était également, de manière peut-être plus importante, hein, le batteur de Trouble Agency et de Breathstealer, entre autres. Il y a aussi son projet VHS from Space. Bref, tout ça pour dire qu'il s'est associé avec un autre larron et ils ont formé ce projet Baduena. L'album The Return of the Retrodox. Et alors, pourquoi est-ce que c'est si compliqué de vous en parler? Simplement parce que l'album est censé être sorti au mois de mai. Je sais bien qu'ils voulaient ne faire que des copies physiques, donc je pense qu'il n'y avait que des cassettes et peut-être un vinyle, je ne suis même pas sûr. Mais je ne trouve pas où acheter cet album. Alors, je n'ai pas été voir sur la page Facebook, il faudrait peut-être que j'y retourne. Mais quand on va voir sur le site web, il y a une page shop, et puis là, on se retrouve sur la boutique du gars qui a fait la pochette. Donc, voilà, pas forcément très clair. Cela dit, pour avoir entendu tout l'album, même en version démo, je vous dis, ça pète sa maman. Donc, une fois que ce sera sorti, si c'est pas sorti, si c'est sorti, achetez-le. Si c'est pas encore sorti, quand ça sortira, achetez-le. Bref, tout ça pour dire que cet album, The Return of the Retrodox, c'est quelque chose qui, moi, m'a beaucoup plu. Et on va écouter donc la version album, la version finale, donc pas la version démo, de ce morceau, Here to the Dedicant, du projet Baduena. Donc c'est notamment bruxellois, je crois que c'est 100% bruxellois même, oui c'est ça, ils sont renseignés comme bruxellois. On s'écoute ça tout de suite dans Metal Factory.

0: Voilà, donc après Baduena ici, on était repassé du... Bon, on était repassé, on était en Wallonie ici avec le projet Bockreiter qui nous vient principalement de Liège, mais pas que, hein, puisque le membre fondateur, enfin le membre principal, enfin Phil, qui était venu en tout cas faire l'interview du groupe ici en studio il y a quelques mois de cela, pour la sortie de l'album justement au mois de mai, lui nous vient des cantons de l'Est. Donc tout ça n'est pas très important, ce qui est important c'est que l'album est bien, cet album Spirits of the Swamp, donc les esprits du marais. Quand on pense que finalement, partout à Bruxelles, c'est des marais, c'est de l'eau, c'est des ruisseaux, c'est des petits becs un petit peu partout. Des marais à Bruxelles, c'est pas ça qui manque. Donc quelque part, bah, ça colle bien aussi, hein, ces esprits des marais qui hantent la région bruxelloise. D'ailleurs, juste rien à voir, j'en ai peut-être déjà parlé à l'antenne, mais on était tombé au bif sur un petit film d'horreur vraiment bruxellois, où en fait, ils avaient été dans la réserve naturelle du Mourasque à Evere, qui se trouve vraiment à côté de chez moi, où il y a toute une série de marais, effectivement. Et ils avaient fait une espèce de Blair Witch Project, mais version bruxelloise, version mauvaise. Voilà. Et en fait, ils avaient été interviewé le petit libraire qui est vraiment à côté de ce truc-là.
1: Qui est vraiment laid.
0: Bah, qui est vraiment libraire. Donc, c'est vraiment lui. Hein, c'est le libraire, vraiment libraire. Si vous allez, je peux vous donner l'adresse de la librairie, vous allez voir. J'ai oublié le nom du film, donc voilà pour ce que ça vaut au niveau de la qualité de la formation. Mais effectivement, les esprits des marais, voilà, quand on fait un petit peu le tour de Bruxelles, c'est difficile de ne pas penser à la région bruxelloise. Donc, Bockreiter, les chevaucheurs de Bock, puisque c'est le sens du nom, je crois que c'est du vieil vieux néerlandais ou vieil allemand ou je ne sais pas, quelque chose comme ça. Toujours est-il, album Spirits of the Swamp, le nom du groupe Bockreiter, le nom du morceau Revenge, c'est bien, achète.
1: J'ai bien fait ça. Quel commercial.
0: J'ai bien fait ça. C'est sur Bandcamp de toute façon, donc effectivement, si vous l'achetez, c'est assez facile. Et d'ailleurs, je peux même vous dire le prix puisque je l'ai ici sous le nez. Voilà, c'est 9€ pour 10 morceaux de qualité.
1: De toute façon, qu'on se le dise, si un groupe n'est pas sur Bandcamp, on ne le passe pas.
0: Il y a de fortes chances. En tout cas, moi, je découvre énormément de choses et j'écoute énormément de musique via Bandcamp. C'est le plus facile et je ne comprends pas les groupes qui... Alors, je comprends les gens qui disent « mais je ne comprends pas pourquoi Bandcamp se sucre sur chaque vente, etc. » Ok, alors il y a une infrastructure à faire tourner, qui prennent trop ou pas, ok, ça c'est une discussion. L'effet, c'est que ce sont eux qui prennent le moins de toutes les grosses plateformes comme ça et qu'il n'y a pas de frais pour se mettre dessus. Quoi. Tu t'inscris, tu crées ton compte, tu fais ton machin.
1: Il y a mille raisons pour lesquelles Bandcamp, c'est incroyable. Oui. Rien que le fait que tu possèdes ta musique.
0: Oui, maintenant, à nouveau, ça c'est quelque chose qui peut être discuté parce que le jour où la plateforme ferme ou il y a un album qui est retiré, effectivement, ton album, tu ne l'as plus. Ça, c'est vrai. Mais je veux dire, je me mets à la place des artistes. Tu es un artiste, tu veux que les gens aient accès à ta musique facilement, eh ben, on peut écouter les morceaux en streaming. Si les gens veulent acheter, c'est toi qui es maître du prix que tu proposes. Tu peux proposer un prix minimum pour entrer dans tes frais. Et plus, si les gens aiment bien et ont envie de soutenir ton groupe, tu peux faire ton merch, etc. Alors, il y a sans doute des problèmes, des choses qui ne vont pas. Bon, je ne suis pas moi-même artiste, donc, et je n'utilise pas la plateforme en tant qu'artiste non plus. Donc ça, je ne peux pas juger. Mais je comprends pas les gens qui s'acharnent à vouloir absolument proposer. « Ah, mais il faut être sur Spotify !» Ben oui, ben, sauf qu'avec un achat sur Bandcamp, ce sera peut-être équivalent à 2000 streams sur Spotify. Et encore.
1: Beaucoup plus.
0: Ça dépend combien tu payes ton album sur Bandcamp, on va dire. Effectivement. Enfin, toujours est-il que Spotify ne sera jamais une façon de gagner sa vie tant qu'il reste sur ce modèle-là. Voilà, que ce soit là pour l'accessibilité, je comprends, mais... On va arrêter cette discussion, puisqu'ici, c'est finalement, on veut une émission festive.
1: Festive.
0: Fête nationale, métal.
1: Un jour, on devrait faire une émission spéciale Bandcamp. Ça pourrait être un thème un peu...
0: Oui, voire...

0: une quarantaine de minutes. Restez avec nous. On repasse maintenant chez Yannick.
1: Wouhou ! Ben, là, je vous propose un petit super band qui était sorti de nulle part il y a quelques années, en 2020. Santé. Il s'appelle Cobra The Impaler. Donc, je connais pas très bien les membres, mais je vois qu'il y en a un qui vient de Berre et un autre qui officie dans Oh, dis donc,
0: c'est pas mon jour.
1: Predatory Void. Donc, ouais. Franchement, c'est un truc qui m'a bien tapé dans l'oreille. Et donc, je propose de revenir sur leur premier album qui s'appelle Colossal Gods avec la piste Tempest Rising.
0: Allez, c'est parti.

0: Eh bien voilà un bon petit Brutus qui fait du bien. On écoutait la piste Liar de l'album, du dernier album qui s'appelle Unison Life.
1: Oui, on en parlait justement avant, Brutus, qui est aussi un des groupes qui a explosé. Hein. On parlait d'Amen Ra en tant que fer de lance du métal belge. Alors c'est parce que Brutus ne fait pas purement du métal, mais c'est aussi un de ces groupes qui a vraiment complètement explosé à l'international, pas que en Belgique. Alors en Belgique, je crois qu'ils peuvent ne plus faire que des grosses scènes s'ils veulent. Hein, mais voilà, ils sont aussi connus à l'étranger. Et c'est bien de voir un groupe qui évolue. Ils restent fidèles à leur style d'origine, mais ils font évoluer le schmilblick aussi. Et en live, ça reste quelque chose à voir également. Soit ils partent sur des concerts justement plus rentre-dedans, plus punk.

0: à leur début, ou des trucs plus psychédéliques peut-être, plus envoûtants, comme ce qu'on avait pu voir au Brutal Assault il y a quelques années par exemple.
1: Ah bah justement, moi ce concert, je l'avais pas tant aimé que ça.
0: Ah bah voilà, comme
1: parce
0: quoi.
1: Parce que c'était vraiment un show complet, où les morceaux, c'était un long morceau, tout
0: oui,
1: le long
0: il y
1: du
0: avait
1: set, beaucoup
0: effectivement.
1: d'ambiance entre les morceaux et tout. Et je me dis, ah allez, il y a tellement de pistes de ce groupe que j'aime bien, que finalement la moitié du concert est remplie d'interludes. Et ça m'avait un peu décontenancé.
0: Oui, mais je trouvais que justement, dans le cadre d'un concert complet, c'était plutôt pas mal. Mais bon, voilà, on va pas refaire le concert non plus. Dans tous les cas, si vous n'avez jamais entendu parler de Brutus, eh bien, n'hésitez pas à sortir de votre grotte parce que eux, ils n'ont pas attendu pour exploser à l'international. Donc voilà. Et on ne passe pas uniquement parce qu'ils ont explosé à l'international
1: d'ailleurs. Parce que
0: hein.
1: J'aime bien.
0: Effectivement, moi aussi d'ailleurs. Donc voilà.
1: Fan des
0: comme
1: premières
0: ça, vous
1: heures.
0: savez tout. Pareil. Et je les ai suivis depuis, alors peut-être pas les tout débuts. Mais quand même depuis le premier album. Donc voilà, ça fait toujours plaisir. Moi, je propose de repasser à quelque chose de plus costaud sur les deux morceaux qui viennent du métal pur et dur. On aura d'abord une version un peu trash, avec des petites touches de death pour Schizophrenia, le morceau Souls of Retribution, un morceau de l'album Recollections of the Insane qui est sorti en 2022, donc le premier vrai album hein, du groupe après l'EP Voices qu'ils avaient sorti à l'époque. Du très bon, j'hésitais, c'était du Schizophrenia ou du Brutus, puisque effectivement le point commun entre ces deux groupes, c'est qu'ils ont compté, parce que je pense qu'il est sorti des deux groupes, Lorenzo Visol, donc le frère d'Andrea, ex The Human, etc. On va pas refaire tout l'historique. Mais donc, effectivement, on se retrouve dans du trash bien rapide, un petit peu death. Et après, on partira sur un projet black metal bien sale, projet made in DA à nouveau. Enfin, c'est pas le projet de DA. DA était aux manettes au niveau de la production, mais c'est plutôt un projet de Corvus. Donc, si je dis ça, normalement, vous devez savoir de quoi il s'agit. Mais on va commencer tout d'abord avec Souls of Retribution de Schizophrenia.

0: Si ça, c'est pas finir en apothéose, je ne sais pas ce que c'est. Herbert Azak, un extrait de l'album Only the Vile Will Remain. Donc là encore, un album qui est sorti cette année. Juste pour préciser, avant de donner le reste des informations, on n'a pas, il n'y avait pas spécialement de critères pour choisir les morceaux de l'émission de ce soir. Donc c'est vraiment un petit peu ce qu'on voulait mettre en avant. Donc il y a peut-être certains groupes que je passe à tour de bras, que je ne passerai pas ce soir. Les groupes qui ont sorti un album cette année, c'est pas forcément voulu. Peut-être que certains groupes qu'on entend quand même dans les émissions best-of, hein, c'est pas à exclure, hein, parce que l'année passée j'avais fait une émission best-of métal belge. À mon avis, je vais continuer sur cette lancée-là parce qu'il y a trop de bonnes choses qui sortent ici pour qu'on les passe sous silence. Donc voilà, Only the Vile Will Remain, le deuxième album de ce projet Herbert Azak, ou plutôt le premier vrai album, parce qu'avant c'était plutôt une démo, me semble-t-il.
1: Un des démos hippies, quelque chose comme ça.
0: Oui, c'est ça. Donc là, c'est le premier vrai album sorti au mois de mars. On écoutait le morceau éponyme, et donc c'est effectivement Corvus de Wolvennest qui est au chant ici sur ce projet-ci. Et voilà, et maintenant tag team comme tantôt, hop, on repasse chez Yannick pour continuer l'émission.
1: I catch the ball.
0: Magnifique.
1: Bah, du coup, honneur au beau pays de Liège, je propose de passer un groupe vraiment pas du tout connu qui s'appelle Le Monde par le Feu, qui est, je dirais, un side project aux gars de Old Worms, qui sont supportés par le chanteur de Pénitence Onirique.
0: Ah oui.
1: Et je pense que c'est un album qui a un peu émané du Covid. Les gens qui se font chier à la maison, on fait de la musique, on fait des trucs. Et cet album m'a vraiment tapé dans l'oreille. Il est incroyable. Malheureusement, je crois que ça montera jamais sur scène. Mais bon, voilà.
0: C'est marrant que tu parles de Old Worms parce que c'est vrai que j'aurais pu mettre ça aussi dans ma programmation aujourd'hui parce que je suis très très fan de ce qu'ils font, à tel point que l'autre jour j'écoutais ça dans la voiture et je sais bien qu'on est parti sur une discussion comme ça avec mon gamin qui entendait le morceau qui... et voilà. Donc,
1: il disait quoi?
0: Bah, il aimait bien en fait, il y avait un passage...
1: Ta gueule, j'écoute la musique.
0: Non, mais donc il kiffait aussi Old Worms, donc voilà, il n'y a pas que moi. Même mon fils qui n'est pas forcément un métalleux pur souche, loin de là. Donc, Le Monde par le Feu.
1: Bah, de l'unique album qui s'appelle Anéant, et la track qui s'appelle La Poussière.
0: Je souffle la poussière.

0: Oh là là, qu'est-ce que j'adore cet album, qu'est-ce que j'adore.
1: Mais oui, c'était... à nouveau, on a eu cette petite discussion hors studio où je me dis « Ah oui, c'est pas mal, etc. » Et puis je fais un petit peu les recherches sur le groupe. Je me rends compte que j'avais acheté l'album, voilà. Donc, comme quoi, parfois, quand on a trop de musique...
0: Je t'invite à le réécouter.
1: Il faudra, ça s'impose, ça s'impose. Donc effectivement, on n'a passé qu'un seul morceau et puis on a déjà repris le micro tout simplement parce que l'heure tourne. Donc comme d'habitude dans ces cas-là, on essaie de ne pas trop empiéter sur les plateformes, sur les plates-bandes, les plateformes aussi, de Cocktail Nouvelle Vague, donc qui arrivera juste après, dès 22h, hein, comme tous les mardis soirs. Alors, il y a plusieurs choses à dire. La première, c'est qu'on arrive dans le côté un petit peu compliqué de l'agenda des vacances où effectivement, il commence à y avoir des absences, des gens qui ne sont pas là. Donc, la semaine prochaine, il y aura une émission qui sera préenregistrée. Donc, on peut déjà vous dire que ce ne sera pas du live. Après, pour les autres semaines, on aura toujours quelqu'un qui sera là d'une manière ou d'une autre. De toute façon, quoi qu'il arrive, on s'occupe de la permanence pendant à peu près toute l'année. Je ne pense pas qu'on ait vraiment d'émission où on a un temps mort, à part quand on se plante, quand il y a mal donne. Ça peut arriver. On n'est jamais à l'abri d'un petit souci. Au niveau des playlists, de toute façon, vous pouvez toujours retrouver toutes les informations sur radioairlibre.net et metalfactory.be. Je dis les deux adresses parce que dernièrement, on a complètement négligé le site Metal Factory, mais on a quand même encore les fichiers Excel avec toutes les informations qui se trouvent dessus, alors que les enregistrements, eux, sont disponibles sur le site de radioairlibre.net. J'avais aussi envie de vous rappeler le festival dont on a parlé la semaine dernière, le Dimfest, donc ce festival de grindcore sous-titré Stumoroland, hein, qui se passera dans 3 jours du côté de Stoumont, justement, hein, dans la région spadoise. Donc n'hésitez pas à y aller. Vous pouvez simplement rentrer en contact avec Dimitri Hex, donc l'organisateur du Dimfest, pour s'arranger pour le ticket, puisque ça se fait chez lui, dans son jardin, et qu'il y a un camping pas loin dans lequel vous pouvez aller planter votre tente. Et puis, on arrive au terme de cette émission spéciale Fête Nationale Métal. Donc, un 21 juillet, difficile de ne pas succomber à l'envie de vous passer des morceaux de notre beau pays, de toutes les parties. On a fait du flamand, on a fait du wallon, on a fait du bruxellois, on a tout fait. Et du récent, du moins récent, il y a vraiment toujours énormément de choses à découvrir. Donc, continuez à soutenir votre scène locale. Et en parlant de scène locale, c'est peut-être le moment de parler du dernier morceau qu'on va vous passer ce soir. Un morceau de My Diligence qui est peut-être mon plus gros coup de cœur de ces dernières années. Notamment cet album de Matter, Form and Power. C'est pas le dernier album en date, c'est celui juste avant qui est sorti chez Moto Sounds. Donc là encore, ça c'est un label purement bruxellois, hein, qui s'est occupé aussi d'albums des Projets Rien, justement, dont on parlait tantôt. La Muerte aussi a sorti des albums chez eux, donc un album où vous pouvez retrouver des productions locales également. Et maintenant, ils sont signés chez Listenable. Ils continuent aussi leur bonhomme de chemin. Ils grandissent aussi, j'ai l'impression, à vue d'œil. My Diligence. Donc, on va les retrouver avec ce morceau Celestial Kingdom, tout simplement parce que c'est moi l'album qui, le morceau qui, pour moi, représente My Diligence. C'est le morceau sur lequel j'aime revenir le plus souvent. Et c'est sur ce morceau qu'on va se quitter de toute façon. Metal Factory, donc, au rendez-vous tous les mardis soirs de 20 à 22h. On retrouvera de toute façon Yannick une de ces semaines prochaines. Hein. Pas la semaine prochaine, mais une de ces semaines. Il n'y a pas de souci, il sera là aussi.
0: On va parler du Motocultor, peut-être.
1: C'est quelque chose que vous pouvez faire, oui. Il y aura peut-être une des semaines où je ne serai pas là, parce qu'à mon avis, niveau timing, ça va être compliqué de caser ça à un autre moment. Mais oui, on va
0: en parler. On parle de l'Alcatraz aussi.
1: L'Alcatraz, ce sera... Alors, si c'est pas la semaine prochaine, il faut que je vois au niveau des dates, parce que je sais plus quand ça tombe exactement. C'est le 4 août. Donc,
0: On peut faire une émission le 4 août, l'Alcatraz, parce que c'est le week-end qui viendra, mais...
1: On verra. Enfin, de toute façon, soyez à l'écoute, c'est encore le plus simple. Si vous aimez le métal, si vous aimez l'humour douteux, si vous aimez les foirages en tout genre, eh bien, c'est ici qu'il faut être, de toute façon. Donc, allez, Metal Factory, on rend l'antenne pour ce soir avec My Diligence Celestial Kingdom. Bonne fin de soirée à toutes et à tous.
0: Gros bisous.

Eh bien oui, c'est Cocktail Nouvelle Vague, comme tous les mardis soirs, entre 22h et une chic, et minuit moins une chic. Comme chaque semaine, plusieurs séquences dans cette émission, des séquences qui se suivent et qui ne se ressemblent pas, avec toujours après 23h notre agenda culturel de la semaine. Il sera particulièrement mince cette semaine, parce qu'on a déjà reçu des annonces d'activité pour le mois d'août et certainement pour le mois de septembre. Mais il faut bien avouer qu'en cette fin de mois de juillet qui approche, eh bien, il n'y a pas grand-chose à se mettre sous la dent, donc il faudra être inventif. Ça, c'est pour après 23h, ce sera suivi par la séquence de chansons françaises, et on vous la met sur un plateau dans un ordre chronologique, et on est arrivé à l'année 1971, qu'on va essayer de terminer aujourd'hui. Dans la première séquence de cette émission, la séquence découverte, il y aura, comme chaque semaine, un nouveau livre d'un auteur francophone de Belgique. Et aujourd'hui, ce sera le livre, Déclic de Séverine Bollomé, qui est psy, vous allez voir, ça va être assez intéressant. Ce n'est pas un roman, mais on va quand même voir une qualité littéraire à ce livre. Côté nouveaux albums, 4 nouveautés. Rua das Pretas, plutôt la musique brésilienne. L'album s'appelle d'ailleurs Povo Brasileiro. Et puis il y a Mans Farol qui est lui cubain, mais installé en France depuis longtemps. Et son troisième album s'appelle Africa Si, on le découvrira dans le courant de l'émission. Et puis Marco Emma, lui, il est du Québec. Et il vient de sortir Soleil Mâché en version deluxe. Et enfin, le quatrième, c'est Blue Tech, nom d'un artiste qui s'appelle en fait Evan Bartholomeus, et qui lui est basé à Seattle, dans l'état de Washington. Et il a l'album sur lequel on va s'intéresser, se pencher, c'est Petite Constellation. Voilà pour le sommaire de cette émission, une émission qui commence comme d'habitude avec son indicatif et qui va continuer avec un truc un peu plus classique que d'habitude, une belle voix belge, puisqu'il s'agit de Josy de Vos, et on va d'ailleurs faire ça tout de suite, le temps d'encore pousser sur l'un ou l'autre bouton, et on va pouvoir y aller.

Alors, ça c'était Jeudi de Vos sur Radio Air Libre. Jeudi de Vos, une soprano belge, et c'est un des derniers albums qu'elle avait enregistré avant de mourir assez jeune, il faut bien l'avouer. Et donc, c'est avec un peu de nostalgie qu'on réécoute les anciens enregistrements. Ici, un album intitulé End Love 7 et L'amour a dit. Et donc, 25 chansons en anglais de Frank Bridge à Freddie Mercury, en passant par Benjamin Britten, Darius Milhaud, deux poèmes d'Oscar Wilde mis en musique, etc. Et c'est le reflet d'un voyage aussi de Jody DeVos entre la Belgique, la France et l'Angleterre. Et le morceau qu'on vient d'écouter, c'est une composition d'Irène Poldowski qui s'appelle To Love, vers la mort, l'amour, pardon. Jody DeVos. Pour suivre, eh bien, dans un tout autre genre, le collectif Rua das Pretas, sous la direction du compositeur et guitariste brésilien Pierre Aderne. Ce collectif s'est créé à Rio de Janeiro au milieu des années 2000, avant de s'installer à Lisbonne 5 ans plus tard. Il est devenu un carrefour majeur de la scène lusophone, en tout cas dans le domaine musique du monde, dirons-nous. Pierre Aderne, qui est donc au centre de ce collectif, lui, il est né à Toulouse d'une mère brésilienne. Il a grandi entre Rio de Janeiro et Brasilia. Et l'album Povo Brasileiro, son 12e album, a été enregistré dans un endroit un peu spécial, la Casa Museu Darcy Ribeiro. C'est un studio qui est situé dans une maison qui a été conçue par l'architecte, fameux architecte Niemeyer, qui avait adopté la nationalité brésilienne, si mes souvenirs sont exacts. Et ce studio, cette maison, est située à Maricá, c'est dans l'état de Rio de Janeiro. Alors, le disque lui propose du chant choral en portugais. Enfin, j'ai appelé ça comme ça, chant choral, parce que c'est ce qui rend peut-être mieux le genre musical qu'on va écouter. Tout ça se passe dans la joie et la bonne humeur. On va ajouter que parallèlement à l'album donc Provo Brasileiro, sort un court-métrage également réalisé par Pierre Aderne, musicien qui collabore avec de nombreux autres artistes et particulièrement a beaucoup travaillé avec Mélodie Gardot. Extrait donc de Rua das Pretas, non, extrait du Provo Brasileiro par Rua das Pretas. Voici donc un premier morceau à se mettre sous la dent.

N'oubliez pas, la confiance en soi se construit en agissant et en apprenant de ses erreurs. C'est comme apprendre à faire du vélo. On tombe, on se relève et un jour on roule sans les petits trous et tout est fluide et facile. Les deux faces de la médaille, différence entre estime de soi et confiance en soi. La confiance se construit par l'action, l'expérience. L'estime se forme dès l'enfance et correspond à la manière dont on se perçoit dans la société. C'est un peu comme la différence entre savoir faire un gâteau, la confiance, et aimer le goût de ce gâteau, l'estime. La confiance en soi se développe avec toutes nos remises en question tout au long de nos vies. Ce sont nos succès ou nos échecs qui la renforcent ou la diminuent. L'estime de soi s'est construite au cours de notre vie grâce à l'éducation, aux remarques ou commentaires reçus. Selon qu'ils aient été bienveillants, porteurs ou non, notre estime de nous-mêmes en sera forte ou faible. L'estime de soi, c'est un peu l'évaluation que l'on se fait de soi-même. Et à ce stade, vous pouvez noter vos réflexions. Où se situe votre difficulté ? Dans la confiance ou dans l'estime ? Ce sera le début du chemin vers une meilleure connaissance de vous-même. Courage ! C'est en connaissant nos faiblesses qu'on devient plus fort. Et si vous découvrez un manque d'estime de soi, pas de panique. Ça se travaille même à l'âge adulte. Même si vous avez raté les plantations de tomates une année, l'année d'après, vous pouvez avoir une récolte plus belle que jamais. Rien n'est figé. Ne l'oubliez jamais. Tout se répare et se reconstruit.

Tangerine Dream sur Radio Air Libre. Et avant ça, il y avait Rua das Pretas avec un extrait de l'album Povo Brasileiro, sorti en 2026 en France, de même que l'album qu'on va écouter dans un instant, et, oh, en extrait en tout cas de l'album Africasi de Mans Farol. Alors, l'avantage en faisant cette émission, c'est que je découvre plein de nouveautés, plein de gens que je ne connais pas ou que je connais qu'à moitié ou très peu. Et donc ici, c'est effectivement également une découverte. Mans Farol, qui est compositeur et percussionniste cubain, installé en France depuis 2002. Alors dans sa musique, il fait le lien entre Afrique et Cuba, en remontant du temps de l'esclavage même. Mans Farol a travaillé avec de nombreux musiciens, Chuco Valdez, Ibrahim Malouf, Angélique Kidjo, Mori Kante, mais aussi Charles Aznavour, Michel Fugain, Clara Luciani, pour ne citer que ceux-là. Il y en a une liste invraisemblable de gens avec qui il a travaillé. Donc. Ici, on est avec son album Africasi, son troisième album, qui réunit une dizaine de chansons, qui chacune met en valeur des instruments qui l'accompagnent. Il est entouré de plusieurs musiciens, africains ou non, et donc ça nous met tout de suite dans l'ambiance. Et quand on parle d'instruments, il y a par exemple le kora qu'on va entendre dans le morceau suivant, où on trouve d'ailleurs un des grands maîtres du kora. Je vais essayer de vous retrouver son nom.

Alors, on avait donc Mansfarol et ses amis, dont ici le joueur de cora malien Malaké Sissoko. Et c'est une des caractéristiques de cet album Africa Si, c'est qu'on y trouve une série d'instruments peu courants dans la musique occidentale, en tout cas, comme la flûte pygmée, également du bougarabou, je ne sais pas ce que c'est comme instrument, à côté de choses un peu plus connu chez nous, comme le kora, par exemple. Alors, à propos de cet album, en toile de fond, si j'ose dire, Africa Si nous parle des captifs africains déportés vers les Amériques et qui y ont introduit leur musique. Alors, l'île caribéenne l'a cubanisée rapidement, cette musique. Depuis, au gré des traversées de l'Atlantique, les échanges ne cessent d'est en ouest et d'ouest en est, nous dit-on. Mansfarol nous fait redécouvrir les liens profonds qui unissent le continent africain à l'île caribéenne, donc Cuba, les rumbas congolaises aux cubaines, le highlife ghanéen à la tumba française, le jazz au tourbillon des rythmes afro-cubains. Mansfarol donc avec Africa Si, troisième album de ce musicien qui a joué, comme je vous l'ai dit là tantôt, avec plein d'autres figures connues dans le domaine de la musique et particulièrement en France. J'avais oublié de vous désannoncer l'extrait que je vous ai lu. C'était un extrait de Déclic de Séverine Balomé. Alors, Séverine Balomé est psy. Elle a une expérience de dizaines d'années, au pluriel, de dizaines d'années, dans ses domaines de prédilection, en matière de psy donc. Et elle possède aussi un solide sens de l'humour, que vous avez peut-être remarqué dans ma lecture. Son livre Déclic, ce n'est pas un roman, c'est plutôt un livre de psy. Elle s'y présente, parle d'elle-même, nous invite à faire de même, à parler de nous-mêmes donc, et à chercher sous la surface une nouvelle voie, une citation. Comme d'ailleurs précisé dans le sous-titre de ce livre Déclic, sous la surface, une nouvelle voie. Elle fait participer les lecteurs, joue avec eux, elle installe une sorte de complicité avec ceux-ci, tout cela avec le sens de la formule, vous en avez entendu quelques-unes dans l'extrait. Elle encourage à être positif, à voir le bon côté des choses et à constituer un journal intime, n'hésitant pas à citer de nombreux exemples de sa vie de psy. Ce dernier, est présenté comme étant un jardinier de l'âme, le psy donc. Bref, on ne s'ennuie pas au fil des 270 pages de l'ouvrage dont je vous ai lu 2 pages exactement. Séverine Balomé avec Déclic, paru aux éditions Le Lys Bleu en 2026. Pour suivre, je vous propose l'Art Ensemble Chicago avec des variations sur un thème de Monteverdi.

Maurice Gautier s'épongea le front. La journée avait été brûlante et aux terrasses des cafés, hommes et femmes cherchaient un peu de fraîcheur. On était à la mi-juillet et depuis plusieurs jours, l'été avait envahi Paris. Un été sec, chaud, irrespirable. La météo avait annoncé de la pluie en fin de soirée, mais rien ne laissait présager un changement de temps. Paris se traînait comme un malade. Toutes les fenêtres étaient ouvertes sur les boulevards, d'où montaient des bouffées d'air chaud. Maurice Gautier s'arrêta pour acheter un quotidien du soir. Il entra dans un bistrot où il avait coutume d'aller boire un verre de bière. Après avoir salué le patron qui rinçait des verres derrière son comptoir, il s'assit à côté d'un vieux monsieur plongé dans un problème de mots croisés. La bière était chaude, il s'en plaignit au patron. Maurice n'écoutait plus ses explications. Il avait déplié son journal et passait distrairement en revue les titres en gros caractères. La politique l'ennuyait, le Tour de France n'accaparait son attention que dans la montagne et les théâtres comme les cinémas n'offraient rien d'alléchant. Il se rabattit sur les faits divers, sur quelques petits scandales dont il était friand et sur les démêlés que le Quai des Orfèvres avait avec une bande de jeunes tueurs. Il avait terminé son verre et allait abandonner son journal sur la table quand ses yeux tombèrent sur un titre perdu dans le bas de la cinquième page. « Crime mystérieux à Toul ». L'article était court, laconique.

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Et là, tantôt, je vous avais annoncé Variation sur un thème de Monteverdi. C'était l'Art Ensemble of Chicago, il y a bien des années de ça. Mais toujours agréable à écouter. Et là, à l'instant, c'était un extrait d'un album intitulé Transylvanian Dance. Un travail en duo de deux musiciens, Lucien Ban, d'une part, qui est né en Transylvanie, d'ailleurs, et Matt Maneri. Alors, le premier au piano et le second au violon alto. Chaque morceau de l'album Transylvanian Dance est un arrangement par les deux musiciens de chansons et de danses, tenez-vous bien, récolté en Transylvanie par Béla Bartók au début du XXe siècle. Il est le résultat d'un projet réalisé dans le cadre de Timișoara, capitale européenne 2023 de la culture, ville où cet album a été enregistré en 2022. Il est sorti en 2024 sur ECM. Transylvanian Dance, donc. Et entre les deux, je vous ai lu un extrait de Les Vacances de Jean d'Arc de Jean-Pierre Dacot, qui est un livre que j'ai depuis très longtemps. Jean-Pierre Dacot, lui, il est né en 1947 à Jambes. Et puis, il a fréquenté l'Athénée Royal de Namur. Et ce qui est assez étonnant, c'est qu'il est très jeune, un jeune prodige en matière de roman. Les Vacances de Jean d'Arc, son premier roman, écrit alors qu'il vient de franchir le cap de ses 14 ans. Il était immobilisé suite à une blessure à la jambe, ce qu'il avait, pour passer le temps, commencé à rédiger ce livre, Les Vacances de Jean d'Arc, dont je viens de vous lire un extrait. Et j'ai retrouvé, en feuilletant le livre, en le prenant dans ma bibliothèque, une petite carte de la RTB, sans F à l'époque, avec une dédicace, en quelque sorte, de Roger, ton ami Roger. Roger, c'est en fait Roger Simons, qui animait à l'époque, il y a bien longtemps, l'émission « Oi les jeunes », où il y avait effectivement souvent des livres, des bandes dessinées, entre autres, à gagner lors de jeux concours. Et comme je participais régulièrement à ces jeux concours, j'ai aussi, par la suite, été invité à participer à ces émissions. Ce qui fait que sans Roger Simons, je ne serais pas en train de vous parler à la radio pour l'instant. Et je tenais à lui rendre hommage. C'est par la suite, quand les enfants étaient plus grands, il s'est beaucoup intéressé au théâtre et à faire connaître le théâtre à la radio. Poursuivre dans cette émission, eh bien, un auteur-compositeur-interprète originaire de Threaford Mines, à une centaine de kilomètres de la ville de Québec. Il s'agit de Marco Emma. Alors, on dit de lui qu'il apporte un vent de fraîcheur dans le paysage musical québécois. En tout cas, il chante en français, même si ses sources d'inspiration sont plutôt du côté du rock indie, ou ce qu'on appelle comme tel. Des gens comme Lou Reed, Arctic Monkeys, etc. Il a été nommé Révélation de l'année 2026, catégorie francophone. Alors, si j'ai bien compté, Soleil Marché, de luxe, est son troisième album. Il y présente 17 chansons, dont 6 nouvelles chansons, qui sont au cœur d'un documentaire réalisé par Joseph Tulan. Une douzaine de chanteurs et musiciens ont participé à la réalisation de cet album. Alors, que ce soit Marco Emma ou d'autres musiciens québécois du même genre ou dans la même catégorie, on ne peut que regretter qu'ils ne soient pas mieux connus de ce côté-ci de l'Atlantique. Extrait de son album Soleil Mâché, version deluxe, sorti sur Rosemary Records, voici donc Marco Emma.

Depuis le départ de mes hôtes et ensuite de Charlotte, l'adrénaline est au rendez-vous. Je me réveille fraîche comme un gardon tous les matins vers 6 heures. Est-ce la correspondance avec l'écrivain qui me met dans cet état-là ? J'ouvre les volets pour laisser entrer la lumière et m'installe sur le lit avec l'ordinateur. Je suis l'actualité estivale en France et les vacances normales du nouveau président de la République. C'est censé nous changer du bling-bling de Sarko qui m'avait à la fois scandalisé et amusé les étés derniers. On n'est pas à une contradiction près. Je confectionne des cartes postales électroniques pour mes amis, j'envoie des mails, je relis le manuscrit de Martin, je puise dans leur bibliothèque. Bref, je chipote. C'est clair, la dette grecque ne m'inspire pas. De Grèce, l'écrivain continue son offensive de charme pour me convertir à la fiction. Il m'explique comment passer de la chronique au roman, du 100 mètres au marathon. Il déconseille la forme journal, me recommande le monologue intérieur non daté, un journal qui n'en serait pas un, en quelque sorte. Il me parle d'intertextualité, un texte qui en contiendrait d'autres, comme des moments qui se succèdent. Tiens, ça me rappelle vaguement quelque chose. C'est ce que nous avons fait en somme, lui et moi. Mais ça, c'est pour la définition simple. En creusant un peu, je découvre un monde extraordinaire, peuplé de personnages magiques. Espace polyphonique, palimpseste, des livres entiers sur le concept qui a révolutionné la théorie de la littérature dans les années 1970-80. Des figures vaguement familières, Barthes, Kristeva, ça me donne le tournis, je m'en vais faire un petit plongeon dans la piscine.

Eh bien, après un extrait de l'album Soleil Mâché Deluxe de Marco Emma, chanteur, auteur, compositeur, interprète du Québec, je vous ai lu un extrait de Une année douce, un roman de Anne Groels, et puis là, à l'instant, c'était Ella Ronen, qui est issue d'une famille juive caractérisée par la résistance et la résilience, une femme engagée, poète et militante vivant à Zurich. À la fois forte et fragile, elle partage les faits de sa vie dans ses chansons. C'était un extrait de l'album The Girl With No Skin, très curieux titre pour un album, The Girl With No Skin, sorti en 2024. Pour suivre et pour continuer, Blue Tech, qui est le nom d'artiste de Evan Bartholomew, une personnalité reconnue dans le monde de la musique électronique, mais aussi un artiste multidisciplinaire. Il est basé à Seattle, dans l'État de Washington, si j'ai bien compris. Il monte sur scène avec son projet Blue Tech depuis 2003, ce qui fait donc un beau bail déjà. Il a réalisé plusieurs albums. Celui dont on va écouter un morceau s'appelle Petite Constellation. Il est constitué de morceaux courts, c'est-à-dire 3-4 minutes, ce qui est peu dans ce genre de musique. Néanmoins, ces morceaux s'enchaînent pour constituer une suite. Il y a moyen d'écouter effectivement comme une suite de musique. La musique nous replonge dans les ambiances ambiantes expérimentales des années 1970-1980 et ça fait du bien.

Blue Tech avec un extrait de son album Petite Constellation, sorti sur le label anglais DIN. 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Dans quelques instants, la suite de nos programmes.

Eh bien, vous êtes toujours à l'écoute de l'émission Cocktail Nouvelle Vague, comme tous les mardis soirs entre 22h et minuit sur Radio Air Libre. Fin de la première partie de cette émission, et donc on va aborder la deuxième partie, c'est très logique tout ça. Et on commence avec l'agenda culturel de la semaine, qui sera suivi par de la chanson française, et plus particulièrement des chansons qui sont sorties et des albums qui sont sortis en 1971. On avait commencé cela il y a deux chapitres sur 1971, et on continuera, on finira probablement l'année 1971 avec la séquence de ce soir. Je vous rappelle que non seulement vous êtes à l'écoute de Cocktail Nouvelle Vague sur Radio Air Libre, mais vous pouvez également aller sur la page Facebook de l'émission, donc de Cocktail Nouvelle Vague, c'est tout simple, vous pouvez vous faire membre. Et vous verrez qu'il y a présenté sur cette page les nouveautés dont je vous ai parlé, j'essaie de vous d'attirer votre attention, dans le courant de la première partie de l'émission, avec par exemple un scan des couvertures des livres ou du nouveau livre d'un auteur francophone de Belgique. Il y en a un par semaine, j'essaie de tenir ce rythme-là, ça me fait pas mal de lectures, mais bon, c'est aussi très agréable de découvrir tous ces écrivains et ces écrivaines avec des choses différentes et des styles différents aussi, et leur façon d'aborder les choses. Et puis également donc les scans des jaquettes des albums que je vous présente, des 2, 3, souvent 4 albums, comme aujourd'hui d'ailleurs. Et donc vous pouvez également y lire les commentaires sur lesquels je me base pour vous faire la présentation dans l'émission, et les références, par exemple l'éditeur pour les livres ou le label pour les albums nouveau que je vous présente. Et puis, on va passer tout doucement à la deuxième séquence, qui est donc la séquence agenda pour aujourd'hui, enfin pour la, dans une semaine en fait.

Vous êtes à l'écoute de Radio Air Libre et sur Radio Air Libre, c'est l'heure de l'agenda culturel. Comme chaque semaine, même heure, même endroit. Mêmes endroits au pluriel avec, comme d'habitude aussi, j'attire votre attention sur une série d'activités culturelles dans le sens large qu'on peut donner à ce terme qui se déroule à Bruxelles ou dans la région ou alors dans l'immédiate proximité de l'autre côté de la frontière linguistique, disons. J'attire votre attention sur ces choses-là sans vous donner nécessairement tous les détails, les tarifs, s'il y a des réductions, s'il faut payer, si c'est au chapeau, les dates, les ouvertures, les heures, etc. etc. Pour tout cela, eh bien, je vous conseille d'aller visiter le site des organisateurs. Et moi, je vous donne les annonces déjà bien à l'avance. Je vous propose ces activités qui se déroulent entre le 30 juillet et le 5 août, de façon à ce que vous puissiez faire des réservations si c'est nécessaire, ou pour que vous puissiez simplement planifier votre visite ou votre participation à l'une ou l'autre de ces activités. Alors on commence par un endroit qui a décidé de faire du 7 jours sur 7 pendant les vacances, pendant les grandes vacances, là où d'autres ont abandonné ou ne font des choses que dans la saison. Il s'agit bien sûr du Music Village avec du jazz, mais pas que. Music Village où les concerts commencent à 20h30, mais où il y a moyen de manger avant, ils apprécient toujours parce qu'ils gagnent un petit sou là-dessus. Et donc le 30 juillet, il y aura un hommage à Sergio Mendes, musique brésilienne, par un septet avec entre autres Martin de Marnef au piano. Le lendemain, le vendredi 31, Adam Hall and the Velvet Playboys, un groupe qui nous vient d'Australie. Alors Adam Hall, c'est un trompettiste et il chante également. Il vient d'Australie, donc ça mérite d'attirer notre attention. Pourquoi ne pas aller les voir? Le samedi 1er août, Salt Sadik, du Latin Jazz and More et plus, donc, avec Marcela Bohorquez au chant. Elle nous vient de Colombie. Le dimanche 2, Sophia Hayes qui chante Nina Simone, suivi le lundi 3 par également une chanteuse, il s'agit de Natasha Woods et ses amis avec des succès, les grands succès des années 70, 80 et 90. C'est un peu la spécialité de Natasha Woods de redonner vie à ses grands succès. Et il y a de la matière, évidemment. Le mardi 4, toujours au Music Village, Pavlo Czerniawski trio. Et Pavlo Czerniawski est pianiste. Il nous vient d'Ukraine, mais a passé du temps au conservatoire de Bruxelles. Enfin, le mercredi 5, Ilk Band avec Il pour International Latin Group. Ils font d'ailleurs, leur programme s'intitule Latin Jazz, donc c'est logique pour un Latin Group, avec Nino Sanchez à la trompette. Le Music Village situé 50 rue des Pierres à 1000 Bruxelles, c'est-à-dire à deux pas de Manneken-Pis. Alors, il y a encore d'autres endroits où il y a chaque semaine des choses à aller écouter. Ainsi, dans le cadre des escales Estival Anderlecht, il y aura ce 30 juillet Nina Malezza, menée par trois femmes aux voix harmonieuses, nous dit-on. Nina Malezza propose des compositions originales inspirées des rythmes passionnés et énergiques d'Amérique du Sud. Tout un programme. Ça se passe donc le 30 juillet à l'EDN Bar, c'est-à-dire le bar qui est situé à la bibliothèque d'Anderley, derrière l'église Saint-Guidon, pas loin du métro Saint-Guidon et de la rue Saint-Guidon, bien entendu, également. Et à l'EDN Bar, en passant, pour aller voir les concerts, eh bien, jusqu'au 28 août, vous pouvez également voir une exposition de stickers, comme on appelle ça en anglais, c'est-à-dire des petits autocollants qu'on voit sur des poteaux
des feux rouges, des choses comme ça. Et donc, le Centre culturel Escale du Nord a donné carte blanche à un artiste qui s'appelle Zéphyr, qui a sélectionné une quinzaine d'artistes francophones et néerlandophones qui évoluent dans cet univers du sticker. Jusqu'au 28 août, donc, à l'EDN Bar, à Centre culturel d'Anderlecht. À Forêt, eh bien, comme chaque année, parc poétique jusqu'au 5 septembre, où il y aura une parade de clôture, nous dit-on. Parc poétique, c'est un festival urbain participatif qui se passe entre autres au parc de Forêt, mais également à la place de Bethléem et d'autres endroits de la commune. Jusqu'au 5 septembre, donc. Puis on retourne à Anderlecht pour rappeler cette exposition qui se tient jusqu'au 20 septembre à la Maison d'Erasme, avec une exposition intitulée « Olé désiré », des œuvres de Yves Malflit qui sont donc en confrontation, si je peux le dire comme ça, avec les œuvres anciennes présentées habituellement à la Maison d'Erasme. Alors, il n'y a pas grand-chose d'autre à vous annoncer pour le moment, en tout cas dans les choses qu'on a reçues. Si ce n'est peut-être que se dessine déjà à l'horizon le 13e festival francophone, avec toute une série de concerts. Ça commencera le 1er octobre à l'atelier 210. Et puis, il y aura des choses qui se passeront au VK, à l'endroit qui s'appelle La Vallée, au BAMP, au Brass, etc. Le Festival francophone cette année-ci à partir du 1er octobre donc. Voilà, nous sommes arrivés à la fin de l'agenda culturel pour aujourd'hui. Je vous propose, si vous avez des annonces à nous faire parvenir pour cet agenda, eh bien n'hésitez pas à le faire à info@radioairlibre.net. Radio Air Libre en un mot. info@radioairlibre.net. Dans un instant, la suite des programmes de Radio Air Libre précisément.

bien, c'est un peu de jazz, hein, parce qu'il faut vous rappeler qu'on fait habituellement, enfin ce qui est prévu, c'est de vous proposer une semaine du jazz belge et l'autre semaine de la chanson française. Et puis on a un peu bousculé les choses, on a fait parfois 2-3 semaines en suivant du jazz et 2-3 semaines en suivant également la chanson française datée, puisque on aborde la chose d'un point de vue chronologique. Et plus particulièrement cette semaine, eh bien, des chansons qui sont sorties en 1971. On va d'ailleurs tout de suite commencer par une chanson de Claude François. Ça vous en bouche un coin, n'est-ce pas? On dit adieu à Yacine Malek pour le moment.

Alors, c'était Eddie Marnay qui avait adapté en français cette chanson, qui avait été chantée en 1965 par The Supremes, chanson américaine donc, Stop in the Name of Love, traduite très logiquement Stop au nom de l'amour, chanson interprétée par Claude François en 1971. Alors, on va continuer avec quelqu'un d'autre, dont je vais retrouver la pochette de disque. Il s'agit de Julien Clerc. Julien Clerc qui a beaucoup de succès au début des années 70 avec « Ce n'est rien », paroles de Julien Clerc, musique de Rodagil, d'Étienne Rodagil. Mais sur l'album qui sort à ce moment-là, à cette époque, il y a d'autres succès, comme par exemple ce qu'on va écouter, qui s'appelle, la chanson s'appelle « Niagara ». Et c'est sans doute la deuxième chanson la mieux connue sur cet album. On l'écoute.

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Eh bien, en 1971, Serge Gainsbourg sort une chanson qui fera scandale et qui s'appelle La Décadence, avec, pour lui donner la réponse en quelque sorte, il y a évidemment Jane Birkin. Jane Birkin qu'on avait retrouvée précédemment dans ce morceau intitulé simplement Mélodie et qui ouvrait l'album Mélodie Nelson. Mélodie Nelson qui porte en fait le nom de l'histoire de Mélodie Nelson. C'est en 1971, en janvier, que Serge Gainsbourg achève l'enregistrement de ce qui deviendra un monument qui narre l'histoire d'une petite fille, d'un grand amour et d'une spirit of ecstasy, c'est-à-dire le fameux bouchon ailé du réservoir des Rolls-Royce. L'album s'appelle donc « Histoire de Mélodie Nelson » et il est le résultat de la collaboration de Serge Gainsbourg et de Jean-Claude Vanier. Alors, dans la chanson française, à toutes les époques d'ailleurs, on a la curiosité de voir se côtoyer des choses qui sont très classiques, très vieux genre, et des choses qui annoncent déjà la nouveauté, comme ce fut le cas avec cet album concept, en quelque sorte, l'histoire de Mélodie Nelson. Toujours en 1971, et dans un autre style, effectivement, un groupe qui s'appelle Les Poppies, un groupe d'enfants qui chantent en français, et les Poppies sont issus d'une chorale et qui imite en fait les nombreuses chorales du même style qui existent aux États-Unis. Alors en 1971, deux grands succès des Poppies dont on se souvient encore aujourd'hui. Il y a d'une part la chanson « Non, non, rien n'a changé » et d'autre part « Non, je ne veux pas faire la guerre ». Et il ne faut pas oublier qu'à cette époque-là, la guerre d'Algérie n'est pas encore tellement loin que ça. Les Poppies, donc, en « Non, je ne veux pas faire la guerre ».

Eh bien, c'était les Poppies, donc. En 1971, qui est-ce qui est au top du hit parade, qui rencontre un gros succès, c'est Mike Brandt avec Laisse-moi t'aimer. Alors, c'est assez étonnant parce que Mike Brandt, il est né à Chypre de parents rescapés des camps de concentration nazis. Et donc, quand il commence sa carrière de chanteur en français, il ne connaît pas le français. Et très peu de gens on savent ça parce que ça n'est pas du tout apparu à l'époque. Et quelques années plus tard, il se suicidera. Et j'ai connu quelques jeunes filles qui ont porté le deuil de ce décès. Mike Brandt, l'homme, le chanteur aux beaux yeux bleus. Même année, et en France toujours, Gilbert Montagnier chante De Foule. Et Gérard Lenormand a beaucoup de succès avec la chanson Il, qu'on avait déjà écouté précédemment. Johnny Hallyday, lui, a également beaucoup de succès. Il passe au Palais des Sports de Paris, et pas pour un concert, c'est du 21 septembre au 4 octobre. Et puis on a également, au niveau international, le premier concert rock de bienfaisance, à savoir le Concert for Bangladesh. Il y avait une situation terrible au Bangladesh, la guerre, la famine, les inondations, etc. Et donc, ont participé à ce concert des gens comme Ravi Shankar, George Harrison, Ringo Starr, Bob Dylan, Leon Russell ou encore Eric Clapton. Et entre autres, George Harrison qui chantera My Sweet Lord, qui est probablement la chanson la plus connue qui a été jouée à ce concert de soutien au Bangladesh. Côté nécrologie, 1971 voit le décès de Jim Morrison et de Louis Armstrong. Et puis on a aussi la création par Michel Fugain du Big Bazar.

Alors ça, c'était pas nécessairement la chanson la plus intelligente de la soirée, mais c'était en fait une chanson de Michel Delpech, chantée ici par Dave. Et avant ça, On laisse tous un jour, chanson chantée par Marie-Paul Bell, est en fait assez intéressante au niveau des gens qui ont créé la chanson. Il s'agit de Vlyn Bugay, Hugo Frey et Michel Fugain. La chanson a été chantée à l'époque par Michel Fugain. C'est assez étonnant d'y retrouver Hugo Frey comme collaborateur. Et alors, Vlyn Bugay, en fait, ce sont deux sœurs qui ont écrit beaucoup pour toute une série de gens, dont des chansons les plus connues de Hugo Frey. Et puis, une des deux a... Donc, Vlyn Bugay, c'est le diminutif d'Evelyn, d'une part, et Bugay, c'était le surnom de la seconde. Et d'autres, donc, un jour, il y a une des deux qui est décédée, et la survivante a décidé de continuer à travailler sous ce nom-là. Elles ont écrit des dizaines et des dizaines de chansons. Alors, chanson suivante, un interprète dont on n'apprécie pas la versabilité, vous avez compris. Il s'agit en fait de Michel Sardou. Michel Sardou, qui est un personnage assez étonnant, un maniaque de la qualité de sa musique et de l'interprétation, etc. Je l'ai vu un jour tout à fait de façon tout à fait pirate, quelque part, répéter pour un concert à Forêt Nationale. Il ne s'agissait pas qu'un éclairage arrive avec un dixième de seconde de retard, parce que sinon l'éclairagiste se faisait engueulé. Ceci dit, il a souvent choisi des thèmes qui avaient un lien avec l'actualité. Quand on parle du mariage des prêtres, il fait une chanson sur les prêtres. Quand on parle de telles choses, il fait la chanson sur ce sujet-là, etc. Et il a aussi fait quelques chansons un peu plus humoristiques, comme celle qu'on va écouter, qui s'appelle « Le rire du sergent », qui se moque, on va dire, gentiment de l'armée, et qui est une chanson qui rentre dans une position où, apparemment, selon la légende ou selon Michel Sardou lui-même, il aurait eu le choix en 1968 soit de faire son premier concert dans une salle renommée, ou bien de rentrer à l'armée et deviner ce qu'il avait choisi. On va écouter donc « Le rire du sergent ».

Après Richard Gottener avec le rire du sergent, c'était Sabine Paturel et sa voix de gamine, qui chantait tout à fait correctement d'ailleurs, « Ouvrez la cage aux oiseaux », une chanson de Pierre Perret qui a fait beaucoup de dégâts dans les volières, avec des oiseaux qui ne s'en sortaient pas nécessairement dans la nature tout seul, parce qu'ils n'étaient pas habitués de devoir chercher après leur nourriture. Eh bien, on va terminer cette émission aujourd'hui. On termine l'émission à temps, juste à temps. Dans quelques instants, minuit, l'heure du crime. Et on se donne déjà rendez-vous la semaine prochaine pour de nouvelles aventures dans l'émission Cocktail Nouvelle Vague sur Radio Air Libre.

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0: Lizzy présente Sauvez-moi de Jacques Expert, lu par Florian Wormser. Rachel Bachelard. Évidemment, ce serait mentir, et je ne suis pas un menteur, de prétendre le contraire. Obéir aux règles trop strictes de la prison est le plus dur à supporter. Mais on s'y fait, comme à l'enfermement, à la solitude. Je le dis, il y a des règles, et il convient de les respecter. Il ne sert à rien de se rebeller, même quand, comme moi, il n'y a pas lieu d'être là. Ce serait mentir aussi de prétendre qu'un détenu n'en vit pas celui qui sort. Chaque fois que cela arrive, il recompte les années qu'il lui reste à faire. Et j'en ai entendu un paquet chialer. Moi, jamais. Si j'ai appris une chose en tôle, c'est la patience. Je savais que mon heure viendrait. Je n'ai même pas enragé quand mes premières demandes de liberté ont été refusées. Pas plus que je n'ai souri quand on me l'a accordé. La plupart de ceux qui sortent le font discrètement, sans se vanter. Ce serait une injure pour ceux qu'ils abandonnent derrière eux. Pendant ma détention, j'en ai vu partir des dizaines, voire des centaines. Certains avaient tellement d'années au compteur que de voir affronter le monde du dehors les terrifiait, même s'ils ne l'avouaient jamais. Ils n'avaient plus de famille, pas de boulot en vue, pas assez de pognon pour repartir dans cette nouvelle vie. Du monde, ils ne connaissaient que ce qu'ils en voyaient dans les journaux, puis à la télévision, quand nous y avons eu droit, et ce que leur racontaient les nouveaux. Beaucoup replongeaient très vite, parfois pour des peccadilles. Dehors, ils étaient perdus, et la prison était leur seul refuge. Au moins là, ils avaient leur repère. Ils disaient qu'ils s'étaient bien éclatés dehors. Ils mentaient. Mais qu'auraient-ils pu dire d'autre? Moi, je n'étais pas comme eux. Je savais que le jour où je sortirais, je ne reviendrais jamais. Dedans, dehors, quelle importance. Mon heure viendrait. Point final. Je n'ai jamais participé à ce genre de discussion. Mais combien de fois ai-je entendu les gars rêver à la première chose qu'ils feraient quand ils partiraient? Des rêves d'une banalité affligeante. Se faire une gonzesse avec de gros seins, bien sûr. Un gueuleton dans un bon resto. Une entrecôte frite et une bouteille de Bordeaux. Aller chercher leur gamin à l'école. Ou, plus triste encore, aller devant la tombe du paternel mort pendant qu'il croupissait en prison. Moi, je saurais m'occuper bien mieux que ça. Je les ai toujours trouvés pitoyables, ces pauvres types. Aucun ne m'a jamais intéressé. En prison, on ne croise que des imbéciles. Certes. Moi, j'y suis entré quasiment analphabète. Mais je n'étais pas un idiot. Je peux bien l'avouer, alors que ma sortie approche. La seule chose qui me fascine, c'est les centres commerciaux. Je n'ai connu que les épiceries de quartier, ou ce qu'on appelait les supérettes. Il existe désormais ces mastodontes. J'ai longtemps rêvé de m'y perdre. J'irai quand je sortirai. C'est idiot, mais c'est ainsi.
1: avril 1990. Ce matin du 5 avril 1990, le bulletin météo annonce des passages pluvieux et une température douce. En retard comme toujours, Rachel a enfilé un jean, une chemise blanche et une paire de baskets rouges. Comme souvent, elle n'a pas eu le temps de maquiller ses yeux noirs, de coiffer sa crinière rousse, qu'à défaut, elle a attachée en queue de cheval. Au lever, Victor l'occupe tout entière. Elle doit faire œuvre de patience pour qu'il consente à ouvrir un œil.
2: Victor, Victor, c'est l'heure, mon bébé.
1: Il réclame son câlin, menace de ne pas bouger tant qu'elle ne l'aura pas pris dans ses bras. Parfois, comme ce matin, il part se cacher au fond des draps. Ils ont joué, elle l'a chatouillé jusqu'à ce qu'il se rende, et elle a profité de la douce tendresse de son petit corps. Elle hume avec bonheur son odeur de bébé, avec le sentiment qu'elle l'accompagnera jusqu'au soir. Que serait-elle sans lui ? Se demande-t-elle souvent. Elle garde des stigmates de ses nuits sans sommeil, des cernes sous les yeux, une énergie vacillante. Elle la rassemble pourtant pour s'occuper de son petit. Le débarbouiller, en dépit de ses protestations. L'habiller, ne pas oublier de ranger sa trousse dans son cartable. Veiller à ce qu'il ne se goinfre pas de céréales, car dès qu'elle tourne le dos, il tente de remplir son bol en cachette.
3: « Vilaine maman !» lance-t-il. « Tu vas avoir une fessée !»
1: gronde-t-elle les yeux rieurs.
3: « Un bisou !»
1: Ce matin, elle n'a encore pas pu résister. Cet enfant, elle l'a toujours voulu. Il serait sa bouée de sauvetage. Son couple était à la dérive. Étienne n'était plus l'homme qu'il avait conquise. Drôle, insouciant, volontaire, plein de vie, d'ambition. « Je serai un grand flic !» disait-il. Elle avait épousé 6 mois après l'avoir rencontré celui qui avait été le premier homme de sa vie. La fête avait rassemblé plus d'une centaine de personnes, la famille, les amis, les collègues, et avait duré jusqu'au bout de la nuit. Mais très vite, elle l'avait vu sombrer, petit à petit, jour après jour, sans comprendre pourquoi. Comme si son métier le bouffait de l'intérieur. Elle ne trouvait pas les mots pour le secourir. Il buvait, rentrait tard, partait à l'aube, restait absent des week-ends entiers. Quand il faisait l'amour, c'était rapide et brutal. Longtemps, elle lui avait caché sa tristesse. Elle n'osait pas l'affronter, de peur qu'il s'éloigne davantage. Puis elle était tombée enceinte et s'était accrochée à ce nouvel espoir. L'arrivée de cet enfant allait peut-être ressouder son couple. De fait, quand il avait su qu'il allait être papa, Étienne était redevenu celui d'avant. Elle les avait crus sauvés. La vie, à nouveau, était belle. Il discutait des heures entières de son prénom. Victor, c'est lui qui l'a choisi. Emmeline, si c'était une fille. Il l'avait accompagnée à la première échographie. Il ne voulait pas connaître le sexe de leur enfant. Et ils étaient sortis main dans la main. Mais très vite, il s'était laissé rattraper par les exigences d'un métier qui, pensait-elle, n'était pas fait pour lui. Mais comment lui en parler ? Il s'était à nouveau laissé submerger, et le mal, sournoisement, était revenu. Elle se sentait impuissante. Elle se souvient des nuits passées en larmes en attendant son retour. Après quoi, elle l'entendait boire dans le salon. Il finissait par s'affaler dans le lit, parfois tout habillé, portant encore son arme de service, puant la mauvaise transpiration et l'alcool. Elle s'occupait de lui, le déshabillait et rangeait le pistolet dans le tiroir de la table de nuit. À son réveil, il avait disparu. Un soir, alors qu'il venait d'allumer la télévision à peine rentré, en montant le son, elle avait pris sa décision. Il n'avait pas pipé mot quand elle lui avait annoncé qu'elle partait. Pas posé de questions. Il avait éteint le poste et était allé se coucher. Au matin, elle avait disparu avec quelques affaires pour retourner chez ses parents dans l'Oise. Elle était enceinte de 8 mois. Il n'avait pas cherché à se rapprocher d'elle, ni demander qu'elle revienne. Lorsque rarement ils se croisaient à la brigade, il l'évitait. Quand ils avaient divorcé, il ne s'était pas présenté devant le juge. Son avocat avait indiqué que son client était d'accord sur tout. C'est ainsi que tout avait été terminé. Plus tard, longtemps après la naissance de Victor, elle est allée le voir pour lui présenter son fils. Elle lui a dit qu'il pourrait lui rendre visite quand il voudrait. Il a simplement répondu qu'il comprenait pourquoi elle l'avait quitté. et il a pleuré. Depuis, leur relation s'est apaisée, et Victor a un père qu'il voit un week-end sur deux. Elle veut croire qu'il aime son enfant. Elle n'a pas lâché la main de son Victor jusqu'à la maternelle, à deux rues de là. Elle l'a encore couvert de baisers et l'a accompagné jusqu'à la porte de la classe, puis est repartie vers Reuilly-Diderot, sans se soucier de la fine pluie qui tombe sur Paris. Il est 8 heures et dans moins de 30 minutes, elle apportera à sa patronne le premier café de sa journée. Elle s'engouffre dans les entrailles du métro au milieu d'une foule dense. Il n'y a pas de place libre pour elle dans le wagon bondé de la ligne 1. Elle est habituée à ce voyage inconfortable, serré contre des inconnus. Elle compte les stations jusqu'à Châtelet, sans prêter attention à l'homme qui se colle à elle dans son dos. Elle n'a pas remarqué qu'il l'a suivie depuis qu'elle est sortie de son immeuble, tenant son fils par la main.

0: Comme elle avait fait la demande la veille, il ne lui a pas fallu plus de quelques minutes au greffe pour qu'on lui sorte le dossier d'Églantine Desplaces, la troisième victime de Thomas en 1960. Rachel avait entendu Pontchartrain en parler aux hommes.
1: Il faut malheureusement s'attendre à un troisième assassinat, messieurs. Avec, selon toute vraisemblance, un profil très proche de celui d'Églantine Desplaces, la troisième victime de Thomas, comme on l'a observé pour les deux précédentes. Bref, je ne vous fais pas un dessin, il faut mettre les bouchées doubles, si on ne veut pas de ce troisième crime.
0: Lorsqu'une vingtaine de minutes plus tard, l'assistante de la divisionnaire arrive au bureau, le dossier Desplaces en main, une chemise épaisse et brune fermement serrée par deux gros élastiques, Pontchartrain la salue d'un sourire.
1: « Bravo ! Vous avez fait vite !»
0: Avant de monter, Rachel a pris le temps d'y jeter un œil. C'est plus fort qu'elle. Elle ne sait pas résister à la curiosité. Elle s'est assise sur les marches et l'a ouverte avec précaution, de peur que l'une des nombreuses photos ne s'échappe. C'est le visage souriant d'une jolie jeune femme blonde qu'elle découvre d'abord. Elle fixe l'objectif avec assurance. Les cheveux sont coupés courts à la garçonne, ses traits sont fins, harmonieux. Sur les deux suivantes, levant un verre, elle trinque avec des amis lors d'une soirée, dans un bar bondé. Cette photo a été prise le soir même du meurtre, est-il précisé. Puis viennent les clichés pris par la police dans le studio d'Églantine, où son corps avait été trouvé dans l'après-midi par une voisine, intriguée par la porte d'entrée restée entrebâillée. La vision de ce corps brutalisé est insupportable. Pourtant Rachel affronte sans sourciller la série de photos en noir et blanc. On lit l'horreur et la peur dans les yeux restés grands ouverts de la jeune femme. Sa chevelure n'est plus qu'une tache sombre. La souffrance l'a rendue presque méconnaissable. Églantine avait 24 ans. Elle suivait des études de médecine et était la fille unique d'un couple de professeurs de français. Elle était célibataire depuis plusieurs mois. Elle avait confié à une de ses amies qu'elle avait rencontré un jeune et beau garçon qui lui plaisait beaucoup. Cette piste avait très vite été classée comme fantaisiste. La police privilégiait celle d'un tueur en série. Et il s'était avéré qu'Églantine avait inventé cette histoire pour que ses copines cessent de lui présenter des prétendants. Rachel lit le rapport d'autopsie. Il consigne que la victime a lutté de longues minutes contre la mort, qui n'est venue que petit à petit. L'ecchymose sur son front témoigne qu'elle a été frappée violemment. Elle a perdu connaissance et s'est retrouvée ligotée aux poignets et aux jambes. Les cordes ont été ôtées après la mort et ont disparu, emportées par le tueur selon toute vraisemblance. Ses joues gardent les traces du bâillon de gros scotch qui l'a empêchée de hurler. Elle a vécu ses derniers instants d'agonie sous le regard de son bourreau. Rachel examine longuement la photo qui montre l'ensemble de la pièce, le lit défait, les vêtements épars et déchirés, et au fond, posé sur l'évier, un verre de vin et une bouteille à moitié vide. Rachel imagine que le tueur a fêté ainsi son crime, peut-être assis aux côtés de la malheureuse tandis qu'elle s'éteignait. Aucune empreinte n'a été relevée dans le studio. Personne n'a rien entendu. Pas de cheveux, aucune trace de sang dans la douche où l'homme s'est lavé. Le rapport décrit un assassin parfaitement organisé, sûr de lui. Il n'avait rien laissé au hasard, avait effacé toutes ses traces. Il avait forcément apporté des vêtements de rechange. Rachel s'en étonne. Cet homme semble si loin de la brute frustre et quasiment analphabète arrêtée ensuite, et qui a tout avoué à la jeune Sophie Pontchartrain. Ou alors Thomas donnait le change, et était beaucoup plus intelligent que les enquêteurs ne l'avaient pensé à l'époque. Elle referme le dossier, monte en hâte, sa patronne doit bouillir. Elle craignait son impatience, mais c'est à une Pontchartrain souriante qu'elle présente le dossier.
1: « Merci Rachel. À propos de la question que je vous posais hier, vous êtes bien certaine que personne n'entre dans mon bureau en dehors de ma présence ?»
2: Certaines ? En tout cas, tant que je suis à côté.
1: Personne en dehors de vous, bien sûr,
0: reprend la divisionnaire. Rachel rougit. Elle voudrait prendre ses jambes à son cou.
1: Vous êtes bien émotive, ma fille.
2: Ces meurtres effrayants, c'est atroce. À qui le dites-vous? Vous saviez que c'est moi qui avais obtenu les aveux de Thomas à l'époque?
3: Oui, madame.
2: Et qu'est-ce que vous en pensez?
0: Rachel sent un piège se refermer sur elle. Elle craint de savoir où sa chef veut en venir, rougit de plus belle.
2: Vous avez accompli un travail formidable.
3: Vous n'avez rien à me dire, Rachel?
0: Elle se prépare pour un déferlement de fureur, auquel elle n'aura rien à opposer. Mais c'est d'une voix douce, presque protectrice, que Sophie Pontchartrain lui demande.
3: Rachel, c'est vous qui avez fouillé dans mon tiroir, n'est-ce pas?
0: Immobile, tétanisée, Rachel voit sa patronne se pencher puis poser devant elle le tas de lettres qu'elle a sorti de son tiroir.
2: Prenez-les, Rachel. Vous pouvez lire tout ce que ce tordu m'a écrit. Il n'y a pas grand-chose à apprendre là-dedans, hélas. Les élucubrations d'un sadique pervers. Mais bon, votre curiosité sera comblée.
3: Veuillez me pardonner, madame,
0: bredouille-t-elle pitoyable.
2: Vous êtes toute pardonnée, Rachel. La curiosité n'est pas forcément un vilain défaut.
3: Pourquoi me les donnez-vous, madame?
2: Vous avez commencé à les lire, autant terminer. Et puis ça m'intéresse d'avoir votre avis sur ces lettres. Je n'ai jamais vraiment compris pourquoi cet assassin m'inondait de pareilles inepties. Allez, disparaissez maintenant. Et n'oubliez pas mon café.
3: Oui, madame.
2: Pas un mot à quiconque.
3: Vous pouvez compter sur moi, madame.
2: Alors, ces lettres seront notre petit secret.
0: Rachel prend bien soin de refermer la porte derrière elle. La confiance que vient de lui témoigner cette femme si intransigeante la transporte de joie.

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